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0: 43, fallait le faire. 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Hein. Surtout en Ariège.
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1: C'est dans l'Ariège.
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0: Ça, c'est de la chanson.
1: T'as oublié de dire tous aux putes.
0: Oh, ah, merde, oui. 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

0: Faucheux,
1: ouais.
0: Avec le groupe Tree, je crois.
1: Alors non, au Petit Faucheux, c'était le groupe Clang avec Cédric Piromali au piano, ouais. Et Julien Ducoin à la contrebasse.
0: Et Tree, c'était à Chinois en Jazz.
1: Et Tree, c'était à Chinois en Jazz, exactement.
0: Voilà. Ouais. Plus à Lune, donc pas très loin, un lieu qui nous est cher, avec Cédric aussi.
1: Et non, là, c'était,
0: non, c'était avec Olivier.
1: Olivier Thémine, voilà, en duo, Olivier, clarinette pour lui et saxophone soprano pour moi.
0: Voilà, des sons sous la terre. On va donc parler essentiellement de cette saison d'été Jazz à Beaulieu. Deux petits points en préalable. Donc, je vous signale un appel qui s'appelle l'appel des 1000. Alors, les 1000 ont été largement dépassés. Et qui s'intitule « La musique en résistance ». C'est un appel qui a été signé par des artistes, techniciens, techniciennes, labels, festivals, enseignants, etc., salles, producteurs, médias, qui met l'accent sur les différentes menaces qui pèsent sur la musique en règle générale, on pourrait dire même la culture au-delà de la musique, et qui alerte sur déjà les baisses de subventions assez drastiques dans certaines régions. Ça avait commencé par les Pays de la Loire. Mais ça s'est, on va dire, répandu dans d'autres régions. Certaines municipalités qui ont supprimé purement et simplement des festivals, notamment de jazz. Donc voilà, vous pouvez trouver cet appel en ligne sur le site Politis. Il est ouvert, on va dire. Pas besoin d'être abonné ou quoi que ce soit. C'est un appel qui est assez long et qui en dit beaucoup sur l'état de la musique et de toutes les personnes qui travaillent autour de la musique, musiciens bien sûr, musiciennes, mais pas que. Voilà, deuxième petit point, un grand musicien, un grand pianiste qui a disparu. On a depuis un ou deux ans, il y a une collection quand même de grandes pointures du jazz qui nous ont quittés. On m'avait parlé de Wayne Shorter, Sonny Rollins il n'y a pas longtemps, on avait fait une émission ici même. Là, c'est Abdoulaye Ibrahim, donc ex Dollar Brand, musicien sud-africain donc, qui nous a quittés. Je vous propose juste, on fera une émission sur lui à la rentrée, je propose juste d'écouter un extrait d'un concert qu'il avait fait en Afrique du Sud et d'écouter un morceau qui s'appelle Zimbabwe. Donc c'est un morceau qu'il avait composé 6 ans après l'indépendance de la Rhodésie, qui avait pris le nom de Zimbabwe, donc était un grand royaume africain au XIIIe, XVe siècle, auquel il rendait hommage. Donc on écoute Abdoulaye Ibrahim.

0: Voilà, Abdoulaye Ibrahim, on aura l'occasion, comme je viens de le dire, donc à la rentrée, de rendre un hommage un peu plus appuyé à ce très très grand pianiste.
1: Est-ce que je peux me permettre de
0: Allez,
1: faire
0: tout.
1: une petite intervention?
0: Tout à fait.
1: Parce que avec des amis musiciens de Tours, là, le 10 juillet, on va organiser le premier Fire Jazz Meeting à l'Archipel. Et donc c'est un bar à côté de la place Plumerault, là.
0: Ouais.
1: Et en fait, on va faire un concert, puis ensuite ce sera un bœuf ouvert, plutôt orienté free jazz. Et donc, on va aussi rendre hommage à Abdoulaye Ibrahim pour
0: Super.
1: cette ouverture, avec un morceau qui sera une de ses compositions, donc pour l'ouverture
0: Ok,
1: de ce
0: super.
1: bœuf et de ce concert.
0: Merci pour l'info.
1: Voilà, donc c'est le
0: Merci
1: 10
0: beaucoup.
1: juillet à
0: À
1: l'Archipel.
0: l'archipel. Ok, en soirée, j'imagine?
1: Ouais.
0: Ouais, ok, d'accord. À retenir. Ben, Henri, merci pour ta présence, en tout cas.
1: De rien.
0: Et puis, voilà, tu vas nous parler un petit peu plus précisément donc, de cette saison d'été à Beaulieu, donc Beaulieu-les-Loches. Alors, ça part d'une association qui s'appelle la Villa Beaulieu et qui présente donc, c'est la quatrième édition
1: Exactement.
0: hein, de jazz à Beaulieu. Et cette année, donc, cinq concerts de jazz qui vont s'étaler en juillet et en août,
1: Voilà.
0: le mardi.
1: Les mardis soirs, toutes
0: Le
1: les deux
0: mardi
1: semaines,
0: soir. Et dans un
1: effectivement.
0: lieu atypique, mais moi qui me fait bien plaisir, une école.
1: Exactement, une école
0: C'est génial
1: élémentaire.
0: ça. Ouais. Ouais.
1: Alors, je vais reprendre un peu depuis le début.
0: Ouais, vas-y,
1: Donc,
0: vas-y.
1: effectivement, c'est une association qu'on a montée avec des amis amateurs de musique et de jazz et des musiciens de jazz à Beaulieu-les-Loches, parce qu'on s'est rendu compte qu'on était trois musiciens de jazz à Beaulieu-les-Loches, et que pour une petite commune
0: C'est pas
1: de
0: mal.
1: 1500 habitants, c'est pas
0: Ah
1: mal.
0: ouais.
1: Et donc on s'est dit que ce serait super d'essayer de faire quelque chose sur place. Donc l'association a un peu deux objectifs. Le premier objectif, c'était déjà le soutien pour nos groupes, le soutien administratif, de l'aide pour trouver des financements, un peu le principe d'une compagnie artistique, quoi. Et après, on s'est dit aussi, on peut carrément organiser des choses, s'appuyer sur ces structures pour proposer des concerts sur notre territoire. Parce qu'on s'est rendu compte qu'il y avait un terreau de public possible, quoi. Enfin, il y avait des gens à toucher et apporter le jazz aussi là où les gens sont plutôt du côté de la musique trad berrichonne, ce genre de choses, mais qu'en fait il y avait peut-être moyen de leur faire apprécier autre chose et leur faire découvrir de la musique qu'ils avaient moins l'habitude d'écouter. Voilà, donc
0: Bon, il y
1: et
0: a une
1: donc on a
0: dimension un petit peu, on va dire, éducative et culturelle dans le projet.
1: Ouais, de toute façon, on sait que le jazz, c'est une musique de niche, et nous,
0: De l'ouvrir, quoi.
1: en fait, on a envie de faire en sorte qu'il y ait de plus en plus de public pour cette musique. Et donc, c'est plutôt normalement le public traditionnel du jazz, il est dans les villes, et nous, on habite dans la campagne, et en fait, on avait envie aussi que d'autres personnes que le public habituel du jazz viennent et puissent découvrir cette musique, quoi.
0: Et puis on peut dire qu'il y a des précédents quand même, hein, parce qu'au départ, Marcillac, par
1: Bien
0: exemple,
1: sûr.
0: ou Uzeste chez Bernard Lubat, c'était local, confidentiel, et ça a pris une dimension quand même, pour Marcillac en tout cas,
1: Ah
0: assez
1: c'est
0: exceptionnelle,
1: sûr.
0: quoi.
1: Ouais.
0: Donc,
1: Ah
0: ok.
1: on espère pouvoir arriver jusque-là, mais je sais
0: Ouais,
1: pas quand même,
0: ouais,
1: hein.
0: ouais. Il y a toujours, puisqu'à Marcillac, au collège de Marcillac, il y a une, comment dire, un module jazz hein, qui existe. Il y a le collège de Georges Besse à Loches qui est pas loin. Donc peut-être titiller, hein, voilà, ouais, pour faire quelque chose, quoi. Et puis, il n'y a effectivement pas grand-chose en termes de musique actuelle, on va dire, et de jazz en particulier, dans le sud du département.
1: Il n'y a pas de salle dédiée. Après, il y a des endroits où effectivement il y a régulièrement des concerts de musique actuelle, etc. Mais c'est plutôt des petits lieux qui sont pas forcément des lieux super en termes d'accueil et surtout de rémunération pour les artistes, en fait. Et donc là, nous, ce qu'on veut faire, évidemment, c'est essayer aussi de proposer un maximum des conditions professionnelles pour les musiciens qu'on invite.
0: Ouais, tout à fait.
1: Voilà, pour les soutenir aussi, eux, quoi.
0: Ouais, bien sûr. Donc le premier concert aura lieu le mardi 7 juillet d'un groupe qui s'appelle Purple Gazelle. Donc Purple Gazelle, c'est un titre d'Ellington.
1: Exactement, c'est une composition de Duke Ellington, oui.
0: Ouais, j'ai vu en fait que comment dire, le premier nom de cette compo s'appelait Angelica.
1: Exactement.
0: Et c'était en 62, notamment sur l'album avec Coltrane.
1: Exactement.
0: Et c'est devenu Purple Gazelle, donc sur Afrobossa.
1: Ah oui,
0: de Duke Ellington en 63.
1: D'accord.
0: Album Prestige. Donc ça, c'est pour la petite histoire concernant cette formation. C'est tu l'as, comment dire, tu pour cette formation et d'autres, je veux dire, comment tu as pris contact, tu avais déjà des liens, comment ça se passe en fait quand on décide de mettre sur pied une série de concerts comme ça, comment ça se passe pour à la fois contacter les musiciens, trouver la bonne formule ou les dispos, enfin.
1: Bien sûr. Alors déjà nous on sélectionne. Il y a une partie de l'association qui écoute des choses toute l'année, parce que on est amateur de musique, musicien, donc forcément on écoute plein de choses. Et quand on se dit tel groupe, ça pourrait être intéressant pour notre association, on le met dans un coin, on se fait un petit fichier, on reçoit aussi quelques propositions. Là, on en a une quarantaine pour 2027 là, de propositions.
0: Super.
1: Donc ça, on les archive, c'est pareil, on les remet, on les met de côté. Et ensuite, y a une partie de l'équipe qui va mettre un peu plus les oreilles dedans avant le moment où on va faire vraiment la programmation. Et on en sélectionne 40 qui nous paraissent vraiment pouvoir coller. Et dans ces 40-là, après, on va vraiment tous les écouter très précisément. Et donc, c'est un comité de programmation.
0: D'accord.
1: Et qui change tous les ans. Comme ça,
0: ça permet de renouveler aussi dans les deux sens.
1: Donc, ce qu'on cherche pour construire un comité de programmation qui soit efficace et représentatif de ce qu'on veut faire aussi pour la villa, on met des musiciens de jazz dedans, des musiciens qui ne sont pas des musiciens de jazz et des gens qui ne sont pas musiciens non plus. Donc, il y a ces trois profils. Il y a des hommes et des femmes à chaque fois. Comme ça, c'est le plus mixte possible. Et... Donc après, chaque personne qui fait partie du comité de programmation écoute l'intégralité des 40 groupes. Et ensuite, il y a des discussions, sachant que à la fin, nous, on n'a pas les budgets pour le moment pour faire plus de 4 soirées de concert. Donc là, depuis cette année et l'année précédente, on a pu faire des soirées à 2 concerts, des doubles plateaux. Donc ça fait 5 concerts. Donc il faut sélectionner 5 groupes parmi les 40 qu'on a pré-sélectionnés. Ensuite,
0: le choix n'est pas évident, j'imagine.
1: Le choix n'est pas du tout évident. D'autant plus que ce qu'on veut faire, c'est que déjà il y a plein de propositions artistiques qui sont super. Et après, évidemment, si on veut faire jouer que les groupes qui nous plaisent, c'est trop facile parce qu'il y a d'autres choses qui rentrent dans le cahier des charges. Je ne sais pas si je l'ai dit déjà, mais ce qu'on veut faire, c'est vraiment proposer la musique jazz dans sa très grande diversité, qui va du free jazz le plus abrupt et le plus énergique à du jazz fusion, par exemple, très mainstream, teinté d'influence funk et blues,
0: plus accessible en termes de
1: d'audition. C'est ça. Et pour que, d'une part, il y en ait pour tous les goûts, et d'autre part, montrer cette large palette d'esthétique qu'on peut trouver à l'intérieur du jazz. Donc, avec tous ces paramètres, on essaye de construire une programmation qui fonctionne. Et ensuite, une fois qu'on s'est mis d'accord sur on veut tel groupe, c'est le moment de les contacter.
0: Ouais.
1: Et donc, à ce moment-là, au niveau des dates, des dispos, etc., ça, c'est pas évident, effectivement. Là, cette année, il y a un des groupes qu'on avait contacté. Ils ont failli pas venir parce que, ils devaient être en résidence, je ne sais où. Et puis, en fait, finalement, ça a bougé, donc ils ont pu venir. Mmh. Mais l'année précédente, il y a 2 ans, je crois, il y a un groupe qu'on voulait absolument, qui n'était pas dispo, c'était pas possible pour eux de venir. Donc, ils sont venus seulement l'année d'après.
0: D'accord.
1: Voilà.
0: Ouais, le contact est maintenu.
1: Et donc, pour revenir à ta question sur comment on trouve les groupes, les contacts, etc. Alors, effectivement, comme il y a une partie de l'équipe qui est musicienne, on connaît évidemment des gens qui ont des projets intéressants et ou qui des fois s'adressent à nous. Maintenant que ça commence à un peu se savoir qu'on fait une programmation chouette, que l'accueil est super, les musiciens quand ils viennent sont très contents. Du coup, des fois, on commence à avoir
0: de bouche à oreille, ça se transmet quand même.
1: Ça commence à se transmettre.
0: On va écouter ce groupe Purple Gazelle. Après, tu nous diras quelques mots sur les musiciens.

0: Ouais, superbe interprétation quand même, hein. C'est la trompette de Noé Kodjia. Noé Kodjia a un rapport avec Manu Kodjia?
1: Je ne crois pas.
0: Ouais, d'accord, je me suis posé la question.
1: Je me suis posé la question bien sûr, mais je suis pas certain, je pense pas.
0: Hein. Ouais. Donc, superbe, hein, magnifique, l'esprit ellingtonien, on est dedans, quoi.
1: Alors, moi, j'entends un peu plus l'esprit Chet Baker, Jerry Mulligan.
0: Ouais, c'est vraiment la même. Sans piano.
1: Quartet sans piano, ouais, et puis ouais. Là, du coup, c'est vraiment la même formation ouais, avec sax bariton joué par Neil Saidi.
0: Ouais.
1: Et aussi un truc très bebop, en fait. C'est ça ce qu'on cherchait aussi là dans cette formation, parce que depuis le début des concerts qu'on organise avec l'association, on n'avait pas proposé de concert de bebop. Donc là, c'est assez intéressant, on a trouvé, parce que c'est vraiment un groupe de bebop, mais il y a quelques petits éléments qui sont un tout petit peu déplacés, c'est-à-dire que bah, y a pas d'instrument harmonique, y a ni guitare ni piano, ça c'est pas très classique dans le bebop. Et d'autre part, ce sont des compositions pour la plupart qu'ils jouent en fait, et des réarrangements de standards, mais en fait ils écrivent vraiment de la musique dans le style des années 40, ou fin 40,
0: ouais, 50, 60, quoi.
1: Plutôt 50, ouais. 60, avec cet esprit bebop. Aussi un peu légèrement tenté de West Coast, enfin bon, après ça c'est les querelles de chapelle, les étiquettes.
0: Bah, t'as fait voilà, en tout cas, Chet Baker, c'est un peu là.
1: Voilà, c'est ça, mais disons, voilà, je pense que c'est très référencé, années 50, années 50, et ça on n'avait pas encore proposé, et vraiment ce sont des super musiciens parisiens, c'est très beau. Hein.
0: Ouais, magnifique. Mm. Et tu vois, c'est référence au bebop, et donc le morceau qu'on a écouté... donc Blues for AGM. Alors AGM, c'est marrant parce qu'il y a un morceau d'Alain Jean-Marie qui s'appelle AGM Blues. Alors je sais pas s'ils ont pensé à ça en écrivant leur morceau. Et donc Purple Gazelle donc a sorti un disque qui s'appelle In a Little Spanish Town. C'est publié chez Zoot Records, ça date de 2020, c'est un superbe album, et dedans on retrouve leur compo personnel, mais on retrouve aussi un morceau de Lee Morgan, d'Ellington et de Gillespie, on est vraiment dans le bebop dont tu parlais. Quoi.
1: Ouais.
0: Donc ça, ce sera le 7 juillet.
1: Ça, ce sera le 7 juillet,
0: le
1: exactement.
0: Le 7 juillet, donc, à Beaulieu-les-Loches, évidemment, hein, tous les concerts dont on va parler là auront lieu à Beaulieu-les-Loches. Le mardi 21 juillet, tu disais que depuis 2 ans, vous arrivez à faire un double plateau une fois dans la saison. C'est le cas le 21 juillet, donc.
1: Et c'est la deuxième année aussi qu'on on réussit à faire venir un piano, parce qu'évidemment, ça coûte cher de louer des pianos. Donc là, on s'est dit, une soirée, on va essayer de maintenir ça. Ça va dépendre des subventions, etc. Parce que comme tout le monde, on a eu des baisses drastiques de subventions, de l'ordre de 85% quand même cette année.
0: Ouais.
1: En tout cas, de ce qui était escompté.
0: Prévu à l'émission.
1: Voilà. Parce qu'on avait eu des... Bon, je passe les détails. C'est pas intéressant. Et donc, si on peut, on va continuer les années prochaines d'avoir une soirée piano par saison. On verra si c'est possible. Et donc là, c'est la deuxième année. Mm-hmm. Et donc, en plus, voilà, c'est la soirée double plateau, comme tu disais.
0: Alors, ça commence par un duo flûte-tambour. Mm-hmm. C'est... Alors au début, je me dis « Ah, c'est quand même assez atypique ». Et en fait, en creusant un petit peu, il y a quelques duos comme ça qui existent. Moi, la flûte, je suis propre d'histoire, la flûte et les tambours, pour moi, ça me rappelle les premiers instruments que les archéologues ont retrouvés quand même.
1: Ah oui, c'est
0: les flûtes
1: ça,
0: dans
1: les
0: os,
1: dans
0: les fémurs, dans les tibias, dans les etc. Et puis les tambours, bah, évidemment, avec le bois, et puis les peaux, et puis tout ce qui...
1: Exactement. Il y a vraiment un truc comme ça chez eux là, de revenir en fait, de partir de la base de la, vraiment quelque
0: l'origine
1: chose
0: de la musique, quoi,
1: très très ancien, voilà, l'origine de la musique, et puis d'en faire quelque chose de très très actuel pour le coup. C'est vraiment très très actuel, avec des sons, la batterie va être traitée avec des sons électroniques, et la flûte aussi, et donc voilà, c'est une espèce de jazz très moderne en fait, et aussi très dansant, très animal, mais avec traité avec des choses d'aujourd'hui. Quoi.
0: Ouais. Sur la petite brochure publiée par la ville de La Beaulieu, donc j'ai relevé concernant donc alors Aline Bisset qui est à la flûte et Axel Gaudron au tambour, donc précisément. Voilà ce qui est écrit, et je trouve qu'à l'écoute ça correspond bien à ce que moi, j'ai ressenti. L'amorce d'un morceau peut être un motif, une ritournelle, un chant à répondre, un unisson. La suite est toujours improvisée, guidée par une transe qui doucement s'installe. Et on est vraiment dans le... Et on écoute un morceau qui est assez court, qui s'appelle « Mosi ».

0: super duo.
1: Oui, c'est très rigolo.
0: Ouais, c'est...
1: Et là, en réécoutant, c'est ça aussi, il y a tout le côté... Il y a aussi la référence aux musiques militaires de Fife and Drum.
0: Oui, un peu fanfare.
1: Exactement, fanfare avec tous ces motifs de caisse claire.
0: Ouais,
1: puis vraiment de la marche, en fait. C'est le truc de marche aussi, du coup, qui est super dansant et super entraînant, avec un petit décalage. Ouais. C'est assez rigolo, en plus.
0: C'est une ambiance presque Nouvelle-Orléans en termes de comment dire, oui, de marche, effectivement.
1: Oui, il y a un côté
0: de
1: marche.
0: Déambulation.
1: Voilà,
0: un peu,
1: tout à fait.
0: Ouais. Et donc ça, c'est le 21 juillet, c'est le premier concert qui sera suivi d'un deuxième concert, d'un trio jazz, donc trio classique, piano, basse, batterie.
1: Exactement.
0: Tu disais à l'instant qu'il y avait la volonté de comment dire, d'intégrer un piano dans les concerts. Et c'est un trio qui a été inspiré par un groupe, alors, par un musicien, pardon, on va parler du groupe après, qu'on aime énormément avec Eric Petri, mon camarade de Jazz Feeling. Un musicien qui s'appelle Don Pullen, et qu'on entend quasiment plus.
1: Ouais.
0: Pourtant, il y a une discographie qui existe, qui est disponible, hein, et puis on peut toujours aller chercher, etc. C'est quand même un gars qui a été le pianiste de Charlie Mingus, de Nina Simone, quand même des références. Et le quartet auquel je faisais allusion, c'est le quartet avec George Adams, qui est un magnifique quartet. Et donc c'est super qu'un trio se réapproprie entre guillemets le Don Pullen. Donc je cite les musiciens, la pianiste s'appelle Betty Ovett, Sébastien Bacchias peut-être, hein, est à la contrebasse, et Fabien Duscon à la batterie. Et ils viennent tous les trois d'un collectif toulousain. Freddy Morrison, donc, est né en 2002. C'est un collectif qui est assez intéressant parce qu'il joue absolument partout. J'ai trouvé des concerts dans les écoles, dans les quartiers, sous un tunnel, dans les champs. Enfin, ils investissent tous les lieux disponibles pour jouer de la musique. Quelques mots, Henri, sur ces musiciens ou sur ce trio?
1: Je dirais que ce sont vraiment des musiciens pour le coup très confirmés qui ont joué dans beaucoup de projets depuis des dizaines d'années maintenant et voilà, qui ont beaucoup d'expérience dans beaucoup de champs assez différents du coup de la musique, et particulièrement de la musique jazz. Ils sont tous les trois aussi bien ils jouent les standards que le free jazz, etc. Et donc là ils font une espèce de mélange de tout ça, en se réappropriant et en composant des choses qui s'inspirent de Don Pullen. Et je pense que ça va être un très beau concert pour le coup. Moi je suis vraiment très triste parce que c'est la seule date de la saison à laquelle je pourrais pas assister, parce que je serai moi-même en concert dans le sud, à Souillac, et je suis vraiment déçu parce que cette date-là, avec les deux concerts puis ce trio avec Betty Ovett et ces super musiciens là, bon. Voilà.
2: Ouais. Je vous enjoins à y aller.
0: Ouais. Carrément. Ouais. Oui, ils ont joué l'an dernier. Il y a un festival de jazz à Millau dans l'Aveyron. Et ils y étaient. Ils ont fait un carton, quoi, manifestement. Ça...
1: Ah, super. Ouais. En fait, c'est qu'ils ont aussi remporté un genre de tremplin, entre guillemets. Alors, c'est bizarre à leur âge, mais en fait, ça montre bien aussi que le secteur du jazz et le secteur culturel en règle générale. Va pas très bien, parce que des musiciens de ce calibre qui jouent depuis au moins 20 ou 30 ans chacun sont obligés de participer à des dispositifs d'aide à la diffusion. Donc ils ont été soutenus par OxyJazz, qui s'occupe de, qui est l'équivalent de Jazz Région Centre mais en Occitanie, et qui donc leur a permis de faire une petite tournée de 10 ou 15 dates là sur l'année dernière ou sur 2 ans, voilà. Et donc là, en plus, ce qui est super, c'est qu'ils ont fait cette tournée de 10 ou 15 dates, donc ils vont arriver chez nous après cette tournée, ils vont être à bloc, ils connaissent le répertoire à fond, va envoyer du lourd.
0: C'est clair, donc ils sont presque tous les trois toulousains, quoi. Donc,
1: ils sont de là-bas,
0: en tout cas. On va écouter donc un morceau qui s'appelle Amnésie, et donc c'était à Luz, donc dans les Pyrénées, en 2023.

0: J'ai retrouvé un entretien de avec Betty Ovette à l'occasion du festival de jazz de Millau, justement, juste quelques petits morceaux que j'ai piochés dans l'entretien. Elle parle donc de faire revivre Don Poulenc, de retrouver son esprit de liberté et le plaisir de jouer, de créer une histoire sur le moment et de reprendre un héritage tout en créant son propre chemin.
1: Ouais, je trouve que ça s'entend très bien dans l'extrait qu'on a entendu là. Et puis on entend aussi très bien toute la finesse et la délicatesse du jazz, à savoir ça peut envoyer du très lourd, ça peut être très ludique, ça peut être hyper fin et délicat là, dans cette introduction par exemple.
0: Exactement.
1: Et en fait là en très peu de temps, parce que je pense que ça ne cesse de se développer sur la suite de ce concert, enfin de ce morceau là. Ça fait voyager quoi. Là, on part d'un endroit et puis en fait, on nous emmène ailleurs. Et puis ça circule entre eux. On entend bien les jeux entre les espaces que laisse la pianiste. Hop, le contrebassiste va pouvoir s'en emparer pour faire sortir autre chose de la musique. Et puis ça se répond et c'est bon, c'est super.
0: Donc voilà, c'était donc le double plateau du 21 juillet, donc duo flûte-tambour, Aline Bisset, Axel Gaudron, et ensuite le groupe In Spirit, donc Betty Ovette, Sébastien Bacchias et Fabien Duscon. On passe au 4 août, donc on change de mois. Là, on passe à un quartet qui s'appelle Mena Lua Quartet.
1: Alors, on s'est trompé sur les documents de communication. En fait,
0: Vas-y.
1: ça s'appelle Menalua et pas Menalua Quartet.
0: D'accord,
1: Mais en
0: ok.
1: fait, on avait déjà
0: C'est un
1: lancé.
0: quartet, mais c'est Mena Lua.
1: Voilà, c'est
0: Voilà,
1: juste
0: ok, d'accord.
1: Menalua.
0: D'accord, ok.
1: Voilà.
0: Qui était d'ailleurs à l'origine un duo, d'après ce que j'ai
1: Entre
0: compris.
1: la
0: Hein.
1: chanteuse et le guitariste.
0: Exactement, Mathilde Gardien, chant piano copo, et Romain Salmon, donc guitare.
1: Guitare et composition
0: Et
1: aussi.
0: compo, voilà. Donc eux, ils sont jazz, ils sont brésil, ils sont flamenco aussi, un peu
1: Voilà.
0: hein, quand même.
1: Ouais,
0: Hein,
1: ouais.
0: ils vont dans ces directions-là. La pianiste a une grosse formation classique, manifestement. Et elle est toujours un peu fan de Debussy, de Fauré, etc. Donc ça montre un petit peu toute la, comment dire, la variété et puis la profondeur, la richesse du jazz aussi. Et ce duo au départ, c'est taquiner avec deux autres musiciens, donc une belle rythmique, Mathis Regnault qui est à la contrebasse, et puis Ananda Brandao qui est à la batterie, mais à Beaulieu, ce sera Basile Guéguen.
1: Exactement, et d'ailleurs Basile Guéguen, on l'a déjà accueilli il y a 2 ans, je pense, avec le groupe d'Antoine Guillemette. Comment s'appelait ce groupe? Sagune, c'est ça. On avait fait jouer un groupe de plutôt fusion groove funk, c'était super, avec deux musiciens tourangeaux et puis deux musiciens plutôt parisiens. Et Basile était là déjà, donc
0: D'accord.
1: les gens vont peut-être le reconnaître.
0: Ils vont reconnaître, ça va devenir un habitué.
1: C'est ça, peut-être. C'est
0: Et on
1: drôle.
0: peut préciser que ces musiciens viennent pour la plupart du centre des musiques Didier Lockwood en
1: Exact.
0: région parisienne.
1: Ouais, je pense qu'ils se
0: Donc
1: sont
0: c'est
1: rencontrés là-bas, mais.
0: ouais, voilà, et c'est un centre quand même qui fait un super boulot, quoi, parce que
1: Ah bah ça, c'est certain.
0: régulièrement, dans le cadre de notre émission, régulièrement, quand on passe par exemple des nouveautés ou qu'on consacre une émission à Jazz Migration ou autre, on retrouve des musiciens qui viennent de là-bas. Donc, j'ai trouvé un truc aussi sur un site comment dire, d'événements musicaux, hein, qui s'appelle Paris Move. Voilà ce qu'ils disent pour présenter l'album, puisque Mena Lua a sorti un album qui s'appelle Premier Printemps, qui date de l'an dernier, d'ailleurs, sur le label Soleil Nocturne. Voilà ce que dit ce site Paris Move. Donc, moi, j'ai trouvé le truc très fort. Après, faut assurer quand. Voilà ce qu'il dit. Imaginez l'album que Pierre Barou et Michel Legrand auraient pu arranger pour Elis Regina, une chanteuse brésilienne, avec un guitariste sous influence Baden Powell, Aldi Meola et Paco de Lucia, et la section rythmique de Return to Forever.
2: Ah ouais, là, faut avoir les épaules,
0: faut,
2: là.
0: faut, faut, après, faut tenir, hein, mais bon, cela dit, ils sont pas responsables de la, comment dire, du commentaire. Mais j'ai trouvé ça plutôt sympa, quoi, et
1: Ah
0: plutôt
1: bah c'est
0: marrant, quoi.
1: super, mais par ailleurs, moi je trouve que les musiciens de ce projet sont vraiment très très forts d'un point de vue technique et ils sont extrêmement extrêmement doués et très talentueux. Effectivement, ça va être un peu feu d'artifice, je pense. Pas du tout le même genre que pour Betty Ovette, mais les gens qui sortent souvent, les musiciens musiciennes qui sortent de Didier Lockwood, ils sont très très bien formés sur tout ce qui est rythme binaire, mais pas que, mais trucs compliqués en fait. Et tout ce qui est très compliqué dans leur musique sonne super facile et ça coule tout tout seul et ça danse et ça groove toujours. C'est vraiment impressionnant.
0: On va écouter un extrait justement de cet album Premier Printemps, donc il s'appelle Murcia. 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

0: Voilà, c'était Menalua. Donc, tout ce qu'on a écouté depuis le début, ça montre quand même une variété dans le jazz. Sur Jazz Feeling, on parle souvent des jazz, mais on est vraiment là-dedans, quoi. Une variété à la fois de formations, de combinaisons d'instruments, et puis de genre, entre guillemets, qui est assez époustouflante. Et puis, on va le voir avec le concert d'après qui aura lieu le 18 août. Il y a il me semble, enfin tu me diras, toi t'es mieux placé que moi pour le dire, mais qu'il y a une ouverture un peu sur la géographie d'une certaine manière, sur les espaces, on a programmé cette année pas mal de nouveautés avec des références à la montagne, au lac, aux eaux, aux paysages complètement oniriques de Scandinavie. Et ça se confirme avec ce dernier groupe donc, qui va se produire le 18 août, qui s'appelle Felsenmer. Je ne sais pas trop comment on prononce.
1: Alors, je ne suis pas sûr non plus de comment on le prononce. Je dirais ça aussi,
0: ouais,
1: Felsenmer.
0: Voilà.
1: J'ai entendu Nicolas Pommaret en parler hier au cœur du jazz,
0: ouais,
1: sur France Musique.
0: France
1: en
0: musique.
1: Disant Felsenmir.
0: D'accord.
1: À la fin de l'émission et Felsenmer au début.
0: Ouais.
1: Alors je ne sais pas, je pense qu'il faudra demander à Joséphine
0: ouais,
1: Besançon.
0: En plus, je ne suis pas sûr que ce soit un mot anglo-saxon, mais bon, après, on ne sait jamais. Hein. Donc on verra quoi. Alors, et pour la petite histoire, c'est un terme de géologie.
1: D'accord.
0: Felsenmer, c'est une formation rocheuse, en fait, c'est des dalles calcaires qu'on va retrouver notamment dans l'Arctique, couvertes de mousse, de lichen, etc. C'est une formation géologique.
1: C'est drôle, ça je ne savais pas, tu vois.
0: Sur laquelle se développe la toundra.
1: Ah,
0: on trouve ça dans l'Encyclopédia Universalis.
1: Génial.
0: Donc c'est intéressant de prendre
1: c'est
0: ça comme,
1: ouais,
0: comme nom de groupe, quoi.
1: Bah ouais, ça me fait penser au groupe de Fanny Ménégoz avec Raphaël Korner, la flûtiste et le batteur, là, qui s'appelle, je crois. Comment il s'appelle? Dune? Non, c'est pas Dune. Mais c'est pareil, moi j'avais vu le concert de leur duo avec Sakina Abdou, okay, en invité.
0: Ouais.
1: Et il y avait tout. Enfin voilà, elle nous expliquait entre les morceaux que c'était vraiment basé sur. Parce qu'elle vient de la montagne, sur
0: ouais,
1: la ligne
0: ouais,
1: de crête,
0: ouais,
1: de son coin des Alpes,
0: ouais,
1: etc.
0: Ouais.
1: Et qu'elle pensait vraiment les morceaux en termes de tel type de rocher, tel type de
0: ouais,
1: ligne de crête. C'est assez drôle.
0: C'est étonnant coup, comme inspiration.
1: Je n'avais pas regardé, moi. Comme
0: ouais.
1: Cette année, c'est pas moi qui ai fait la programmation.
0: Ouais, ouais,
1: en fait,
0: ouais,
1: j'étais
0: ouais,
1: pas dans le comité de programmation ouais, cette année. Donc, j'ai pas toutes les
0: mais
1: infos
0: tu,
1: sur
0: tu,
1: tous les
0: bah
1: groupes.
0: Bah oui, non, mais normal. Hein. Mais moi, tu sais, j'ai cherché. Hein.
1: Ah bah je vois, ouais, ça a bien travaillé, là.
0: Je ne les ai pas comme ça non plus, tu vois. Et donc, c'est des. Donc, ce groupe, c'est un quartet encore,
1: ouais,
0: hein, et qui est lauréat du dernier Jazz Migration.
1: Et alors ça, hein, alors nous aussi, c'est ça moi je l'ai pas dit, on essaie de faire jouer des projets qui sont donc très différents les uns des autres, qui ont vraiment, on a une grosse exigence de qualité artistique, voilà, et de préférence, on fait jouer des groupes qui peinent à trouver des concerts, etc. Et là, cette année, on se retrouve, en fait, avec trois groupes qui ont gagné des tremplins,
0: ouais,
1: etc.,
0: ouais,
1: mais souvent après coup.
0: Après
1: parce
0: coup,
1: qu'en fait,
0: ouais,
1: on fait la programmation quand même très tôt.
0: Bien sûr.
1: Bah, pour des histoires de subventions, entre autres, mais
0: ouais,
1: pas
0: ouais,
1: que,
0: ouais,
1: parce que voilà, il faut qu'on s'organise. Et justement, comme tu disais tout à l'heure, pour les dates,
0: ouais,
1: des fois, c'est très compliqué. Donc, on s'y prend vraiment en amont. Et il est arrivé, là, cette année, que trois des groupes... Bon, il y en a un, on le savait, Menalua, on le savait, qu'ils avaient déjà gagné le tremplin Jazz Havane. Mais en plus, derrière, ils ont gagné le Cré Jazz Vocal Festival.
0: Ouais.
1: Inspirit, ils ont donc eu
0: ouais,
1: l'espèce de tournée Oxy Jazz.
0: Ouais, ouais,
1: et
0: ouais.
1: Felsenmer, là, on vient d'apprendre qu'ils
0: ouais,
1: étaient lauréats de Jazz Migration. Ce qui veut dire
0: ouais,
1: qu'on est quand même plutôt pas mauvais. Parce
0: vous avez
1: que... Comment?
0: Vous avez
1: on a
0: fins,
1: le nez
0: tous fin, là.
1: Voilà, c'est ça. Mais nous, ouais, du coup, voilà, on va avoir Felsenmer avant leur tournée de Jazz Migration, ce qui est pas mal.
0: Ah, ce qui est bien. Ah, ouais. Alors, on peut préciser les musiciens. C'est Joséphine Besançon qui est la fondatrice,
1: ouais,
0: elle
1: ouais,
0: qui tient
1: elle,
0: le.
1: Ouais. Ouais.
0: Donc, elle, c'est un instrument qui va te scier, puisque c'est la clarinette et la clarinette basse.
1: Exactement.
0: Elle fait les compos aussi.
1: Ouais.
0: Le guitariste Charles Payet, Fanny Bouteiller qui est à la contrebasse, et puis.
1: Et qui, malheureusement, ne sera pas là,
0: elle sera remplacée
1: parce que elle est malade. Elle a des gros soucis de santé.
0: D'accord.
1: Donc, elle sera remplacée pour cette date, mais
0: okay,
1: par un super contrebassiste lyonnais, j'ai oublié son nom. Mais
0: d'accord.
1: Voilà.
0: Et Matteo Cielsa
1: à la batterie.
0: À la batterie.
1: Ouais.
0: Ok. Donc, ils ont sorti un album qui s'appelle Relief chez Out Records. belle pochette en plus. Toutes les compositions sont de Joséphine Besançon. Moi, je remarque que dans cette programmation, il y a quand même les femmes sont vraiment présentes, quoi. On n'en est plus à essayer de chercher ou de, je veux dire, on commence quand même à réaliser qu'elles existent.
1: Non, alors oui, bien sûr.
0: Tu es un peu dubitatif.
1: Non, ce que je veux dire par là, c'est que quand tu dis c'est bon, on n'a plus besoin de les chercher.
0: Alors, ah non.
1: Alors nous, justement, on les cherche beaucoup. Oui. En fait, ça nous importe évidemment de montrer qu'il y a des femmes qui jouent de la musique.
0: Oui.
1: Et il y a des femmes qui jouent du jazz.
0: Voilà.
1: Donc, on essaye de montrer ça dans notre programmation. Mais il s'avère que vraiment, il n'y a pas beaucoup de femmes quand même dans ces milieux-là. Et donc, c'est difficile justement de fabriquer une programmation. Ça fait partie d'un des points...
0: Des enjeux, quoi.
1: Des enjeux pour nous de réussir à mettre des groupes avec des femmes. Et il y en a beaucoup moins de groupes avec des femmes que des groupes sans femmes.
0: Oui,
1: c'est clair. Voilà. Ouais. Mais
0: quand je disais on n'a pas besoin de les chercher, ça veut dire que... Moi, j'ai regardé un petit peu les programmations des festivals, des événements musicaux de cet été en jazz. Il y a quasiment tout le temps maintenant des femmes.
1: Hein. Bah oui,
0: c'est manifestement une volonté.
1: Bah, c'est une volonté générale.
0: Après, bon, on n'est pas au bout, mais je veux dire, bon, c'est bien, quoi, ça fait plaisir. Oui, donc je vous parlais de cet album Relief. Là, on va entendre une composition de l'album, mais qui a été enregistrée live au Périscope, qui est un club dans lequel ce groupe Felsenmer s'est produit. Donc c'était en 2024. Le morceau s'appelle Chute, avec un E.

0: Voilà, c'est le très beau son de clarinette basse de Joséphine Besançon du groupe Felsenmeer. Et on est arrivé au bout de cette proposition d'activité et puis de concert de l'été, tout simplement, hein, à Beaulieu-les-Loges. Donc, je vous rappelle rapidement les dates des concerts. Donc, le mardi 7 juillet, le groupe Purple Gazelle, un quartet, ce sont tous des formations jazz, bien sûr, mais avec l'éclectisme dont on a parlé tout à l'heure. Le mardi 21 juillet, double concert avec tout d'abord un duo flûte-tambour, puis un trio de jazz classique, on va dire piano-basse-batterie. Le mardi 4 août, le Menalua, donc, sans quartet, mais qui en est un. et puis le mardi 18 août, donc Felsenmeer qu'on vient d'écouter. Donc voilà, super programmation en tout cas, franchement. Moi, j'ai découvert l'ensemble des groupes. Et par contre, sans quelques musiciens, effectivement, que je connaissais par ailleurs parce qu'ils jouent dans d'autres formations. Mais voilà, et ce sont de très très belles découvertes, et franchement, déjà les Lochois sont gâtés, mais pas que, parce que évidemment on peut aller à Loche, à Beaulieu-les-Loches, donc pour l'ensemble de ces dates. Vous pouvez retrouver d'ailleurs sur le site, je pense que pour retrouver des infos, le site La Ville à Bordeaux.
1: La Beaulieu, pardon.
0: voilà, enfin, il y a toutes les infos, il y a les dates, il y a un petit topo, les noms des musiciens. Exactement. Donc
1: avec toutes les informations, que voilà. c'est payant, mais c'est à prix libre.
0: Voilà exactement.
1: Il y a une buvette et on peut manger sur place. Les horaires des concerts et précisément où c'est. Voilà.
0: Et puis tu disais tout à l'heure en aparté que l'accueil est chaleureux, que les musiciens vous donnent un retour quand même assez positif.
1: Bah quand on sait cuisiner, tout va bien. Les musiciens sont contents.
0: Et c'est important parce que, je veux dire, le retour des musiciens par rapport à des lieux comme ça, à des concerts auxquels des événements auxquels ils ont participé, c'est important quand même de soigner les gens qui font la musique. Et donc, à Beaulieu-les-Loches, en tout cas, manifestement, c'est fait. Donc, merci beaucoup, Henri, pour ta participation, toutes les infos que tu nous as apportées. Et puis, bonne saison à toi, parce que je rappelle quand même que tu es musicien, que tu es clarinettiste, entre autres.
1: Plutôt saxophoniste. Hein.
0: Plutôt saxophoniste. Je t'ai souvent écouté à la clarinette.
1: Mais, ah bon, c'est vrai?
0: Ouais, mais t'es les deux. T'es un peu le portal Lochois.
1: Ah
0: ouais. Ouais. Bonne saison à toi, en tout cas.
1: Bah, merci.
0: Aussi. Hein, et puis, tu reviens quand tu veux.
1: Super.
0: Il te venait à l'idée de sortir un disque dans les mois qui viennent, tu seras évidemment le bienvenu. Et puis merci à toute l'équipe de Beaulieu-les-Loches, parce que j'imagine que vous êtes quelques-uns quand même. Et quelques-uns.
1: Ah bah oui, il y a une petite équipe de bénévoles, on n'est pas nombreux, mais une dizaine de bénévoles actifs.
0: Merci pour votre boulot, parce que franchement, c'est une super belle programmation.
1: Chouette.
0: Voilà. Vivement le vrai été.
1: Merci à vous, merci à Abdel, à la technique et à Thierry de m'avoir accueilli sur RFL 101. Merci
0: avec
1: beaucoup.
0: Avec plaisir, merci, bonsoir à toutes et à tous et à bientôt pour une prochaine émission Jazz Feeling, probablement avec Eric. Merci Abdel.

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0: Bonjour à toutes et à tous, bienvenue sur RFL 101 pour un jazz feeling entre guillemets un petit peu particulier, puisque nous avons le grand plaisir de recevoir parmi nous Mathilde et Chloé. Bonjour Mathilde, bonjour Chloé.
1: Bonjour. Bonjour.
0: Voilà, les représentantes du Plessis, donc pour un festival, on en est à la 7e édition je crois, festival Haut les Beaux Jours, donc qui va courir pendant une partie du mois de juillet. Donc elles vont avoir l'honneur de nous présenter ça dans quelques instants. Juste avant une petite annonce, je vous avais passé il y a quelques temps un disque de Raphaël et Sylvain Dubert, donc les frères Dubs, qui sont en train de renouveler un petit peu leur répertoire d'une certaine manière, mais surtout leur formation, avec un quartet qui a sorti un album d'ailleurs, c'était Roue Libre, il y a quelques temps déjà, au studio de l'Ermitage notamment à Paris, et qui vont se produire jeudi 9 juillet à 14h30, donc c'est un horaire inhabituel, à la salle Vodanum à Rochecorbon. Donc voilà, guitariste, essentiellement de la musique balkanique grecque, dont ils se sont fait les spécialistes dans la région. Voilà, donc les frères Dubs, qui ont changé de nom, maintenant ça s'appelle Dubs tout court, puisqu'il n'y a pas que les frères, il y a deux autres musiciens. Et donc ce sera le 9 juillet à Rochecorbon à 14h30. On écoute juste un petit morceau pour se rafraîchir la mémoire.

0: Voilà, Dubs, donc 9 juillet, 14h30, à Rochecorbon, salle Vaudenum. On passe au Haut les beaux jours. J'aime bien ce titre, ça rappelle un petit peu le programme du Conseil national de la résistance. Ça, c'est le petit côté historique de l'émission. Donc, qui va s'étaler du 4 au 19 juillet, essentiellement les week-ends. Vous intervenez comme vous voulez, les filles, hein, l'une après l'autre, etc. Peu importe. Hein. C'est vous qui êtes les maîtres d'œuvre. Donc, juillet, ouais.
1: Oui, et ben juste pour revenir au nom ouais. Haut les beaux jours. Ce festival a été mis en place et créé juste après les années Covid pour penser à des meilleurs jours.
0: Des respirations.
1: Et, c'est ça, des respirations. Ouais. Et comme on a la chance au Plessis d'avoir un beau parc, c'est vraiment profiter de l'extérieur, de cette biodiversité, entendre les oiseaux pendant ouais. des concerts. Et du coup, voilà, c'est vraiment cette envie... d'avoir des beaux jours.
0: Et il y a d'ailleurs une... diviser l'année du Plessis en une saison extérieure et une saison intérieure.
2: Oui, absolument. Hein, on a deux saisons. En fait, la particularité de notre fonctionnement, c'est que nous, on imagine la programmation à partir du lieu. Et comme on a la chance d'avoir et à la fois le château et aussi accès à un parc de presque 2 hectares, on a divisé la programmation en deux saisons. Une saison intérieure avec plus des petites formes, puisqu'on a quand même une salle qui fait 70 places assises et une centaine de places debout, donc c'est plus des petites formes. Et à l'extérieur, on peut se permettre peut-être un peu plus de fantaisie, des plus grandes formes. Donc
0: avec voilà. un public plus, qui peut s'étaler un peu. Exactement. En fonction de l'espace.
1: Il peut y avoir du monde dans le parc sans qu'on s'en rende compte.
0: Ouais,
1: donc
0: ouais,
1: ça, c'est assez chouette.
0: Ouais, tout à fait. Et c'est vrai que le lieu est incroyable quand même. Il faut rappeler que c'est un château où Louis XI a passé une bonne dizaine d'années. Il y a ce grand parc, effectivement. On peut aussi rappeler quand même que depuis 98, je crois, au départ, c'est la compagnie José Manuel Cano López qui s'est installée. Et moi, j'ai le sentiment que s'il n'y avait pas eu cette installation... Honnêtement, on ne serait pas où on serait, où se trouverait actuellement le Plessis. Dans quel état, dans quelle situation. Et donc, c'est parce qu'il y a eu une vie, effectivement, dans ce château et dans ces jardins, une vie permanente, en fait, des activités, du travail, de la création, des invitations, des projets, que le château est encore à peu près dans cet état aujourd'hui.
1: Oui, complètement. Effectivement, depuis 1998, la compagnie donc Cano López, José Manuel Cano López, entretient tant au niveau des locaux, mais effectivement au niveau artistique, humain, ce lieu-là. Et on a toujours pris soin de toutes les pièces, et ils se sont battus effectivement pour que ça reste dans le patrimoine et pas que ça devienne d'autres choses.
0: Exactement.
1: Moins sympas.
2: Voilà. Ça reste un lieu ouvert à toutes et tous aussi, c'est ça qui est important.
0: Exactement.
2: C'est que le lieu a toujours été ouvert dès 98, le parc était ouvert aux Larichois, Larichoises, à toute la population, aux Tourangeaux, Tourangelles, etc. Et c'est très important pour nous de garder et de aussi rappeler que le lieu a toujours été ouvert.
0: Oui, complètement. Et rappeler aussi que le pour la plupart des événements, en fait, le prix est libre, quoi. C'est-à-dire que c'est effectivement disponible et c'est ouvert à tout le monde, y compris d'un point de vue financier.
2: Ça, le prix est souvent soit libre, soit on propose deux ou trois tarifs avec des tarifs vraiment très bas. Généralement,

0: On est autour de 5 euros
1: voilà.
0: pour une journée complète de programmation et une gratuité généralement pour les enfants.
1: Donc, tout à fait, c'est ce qui est. Ouais.
2: Puis on dépasse jamais 15 euros. Ouais. Voilà. Ouais. Et ce qui est important aussi, c'est de montrer on a une transparence sur les coûts et aussi ce qui nous permet de mettre en place ça, donc les subventions, etc. Et en fait, c'est important de montrer ça au public que peu de personnes ne se rendent compte effectivement qu'il y a des coûts techniques, des coûts, plein de coûts, et donc ça, c'est important.
1: Ouais, complètement. Et puis, par les temps qui courent, on va dire que la situation de la culture en France est quand même un petit peu sinistrée. Mmh. Et oh les beaux jours on va profiter de ce festival, mais c'est vrai que c'est compliqué quand même, entre des subventions réduites, voire carrément supprimées, des concerts, des festivals supprimés, je pense au festival de jazz de Vauvert qui a été supprimé par la municipalité du Rassemblement National, et à mon avis ça ne va pas être la seule. Donc c'est cette compagnie théâtrale qui s'est étoffée en plus, qui maintenant est devenue un tiers-lieu, un centre culturel de rencontres, etc. Elle maintient le drapeau de la culture, le drapeau ouvert à tous. Et voilà, il y a un projet culturel, artistique, évidemment, c'est le fondement, mais il y a aussi le projet social qui est derrière.
2: Complètement, ça, c'est très important et c'est même au cœur de notre projet.
1: Ouais.
2: On a effectivement un axe autour de la biodiversité, un axe autour de l'histoire, un axe autour de tout ce qui est artistique avec des résidences d'artistes. Une programmation, comme on disait, en deux temps. Et on a un axe d'éducation artistique et culturelle. Avec un point important, c'est permettre à un maximum de personnes, des tout petits aux plus âgés, d'avoir accès à des projets, des spectacles dans les murs et hors les murs. Et vraiment autour du handicap, de l'inclusion, de l'autonomie. Et ça, pour nous, c'est vraiment le cœur de notre projet.
1: Ouais. Et quand on dit ouvert à tout le monde, c'est ce que tu viens de dire, quoi. C'est-à-dire que personne n'est laissé sur le bas-côté.
2: Non, on essaye.
1: Ça appartient à tous. Quoi.
2: Exactement, c'est ça.
1: Parler de biodiversité, j'ai noté qu'il y avait la Sépante, qui est une... Je ne sais pas si les gens connaissent bien. C'est une des plus vieilles associations nature, entre guillemets, de la région. Ils font un boulot incroyable ils dénombrent, ils recensent, ils relèvent, etc., au niveau de la faune et de la flore. Ils font un boulot incroyable depuis des années. Et ils sont un peu partenaires du Plessis, d'ailleurs, en quelque sorte. Au niveau notamment du travail sur le jardin, sur le parc.
2: Ouais. Autour du parc, ils ont un diagnostic, et ils travaillent vraiment là, donc avec la ville de La Riche et effectivement avec l'association, avec le groupe K, qui mène le projet du tiers-lieu. C'est vraiment un apport, une richesse très très importante d'avoir cette association-là, qu'on retrouvera effectivement dans notre programmation samedi prochain.
1: Alors pour la programmation, c'est extrêmement copieux. Hein. On ne va pas pouvoir faire tout. Mais moi, je vous invite à aller sur le site du Plessis. Hein. 4 juillet, 5 juillet, 11 juillet, 12 juillet, 18 juillet, 19 juillet, vous verrez, c'est extrêmement varié. C'est ce qu'on fait au Plessis depuis des années. Il y a des activités d'écriture, de musicale, de danse. C'était ce week-end, je crois.
0: Oui, on a déjà fait
1: au niveau du flamenco, hein.
2: Oui, avec une carte blanche à notre comité des artistes, parce qu'on parle effectivement du Plessis en tant que tiers-lieu culturel, et on a effectivement différents comités qui nous aident, qui nous soutiennent et qui proposent plein de choses pour enrichir le projet, et notamment ce comité des artistes. Donc dimanche, on a eu effectivement Léa Carlesema, autour du flamenco.
1: Qui est une habituée du Plessis.
2: Une habituée, oui. Complètement. Robin Steiner, qui nous a fait l'honneur de se produire pour son dernier album. Et Axel de Efeb, avec un bal musette pailleté qui était superbe. Et on pense aussi à Véro LP. Donc toutes ces personnes
1: de
2: chant, toutes ces personnes constituent le comité des artistes avec qui on travaille régulièrement.
1: C'est vraiment un boulot de collaboration, en fait.
2: Complètement.
1: Il n'y a pas quelque chose qui est imposé comme ça.
2: Non,
1: il y a une ligne, bien sûr.
2: Ouais.
1: Mais effectivement, il y a des ajouts qui viennent des différents partenaires.
0: Puis les collaborations se retrouvent tout au long de la programmation, puisque on le verra aussi dans le dernier week-end, mais on donne aussi la main à d'autres associations, notamment le 18 juillet avec Bruit de Fond et Résonance, qui sont deux assos de musique actuelle avec qui on a travaillé notamment sur une journée de programmation. Et comme tous les ans, notre carte blanche à l'Orchestre des Jeunes du Centre. Donc là aussi, ouais, une volonté en fait, de partager et de créer cette programmation ensemble et de faire ensemble et pas être, d'être que nous.
1: Oui.
2: Non, en fait, c'est effectivement, la programmation, on la pense avec sur différents plans. Donc moi, je peux proposer des coups de cœur, des envies, mais toujours en lien avec ce qu'on défend dans le tiers-lieu. Donc, on retrouve effectivement une journée autour de la biodiversité, une journée autour des tout petits, mais on appelait ça journée jeunes publics et vieux parents. Donc, quelque chose de très familial parce que ce lieu est un lieu familial, vraiment. Et ça, c'est très important pour nous. Une journée, donc samedi, qui est déjà passée autour de art, inclusion, autonomie. Et effectivement, des envies de faire découvrir d'autres associations ou d'autres univers musicaux, notamment l'Orchestre des Jeunes du Centre. Effectivement, c'est un magnifique orchestre classique, mais nous, on accueille peu de résidences de musique classique, plutôt des musiques actuelles.
1: Oui.
2: On en a quelques-unes, et du coup, là, c'est vraiment permettre de découvrir 120 jeunes, très jeunes. Ouais. Musiciennes et musiciens, mais qui sont, mais c'est un moment toujours un peu hors du temps.
1: J'imagine.
0: Puis c'est une porte ouverte peut-être plus simple à la musique classique, puisque ça se fait aussi en extérieur, et ça permet à des publics qui sont pas forcément à l'aise d'aller, par exemple, je sais pas moi, à l'opéra, d'entrer un peu dans cet univers un peu plus facilement.
1: Ouais, exactement, il n'y a pas besoin de papillons forcément. Moi je vous accueille dans le cadre de Jazz Feeling. Évidemment, la programmation est pas. Il y a du jazz, hein, mais elle est pas uniquement là. Mais c'est quand même c'est important. Donc ça va être notre dernière émission, et c'est important de présenter ce que vous faites au Plessis. Donc, on va commencer le 11 juillet avec un artiste qui s'appelle Pio, qui est d'origine sicilienne, je crois.
2: Exactement.
1: Qui est un peu dans le style pop, rock, électro, etc., etc. Et qui a sorti un premier disque qui s'appelle Tout va pour le mieux en juin 2025. Est-ce que vous avez d'autres informations sur ce musicien? Est-ce qu'il est déjà venu au Plessis?
2: Alors, Pio, il est venu dans le cadre d'une semaine avec Jazz à Tours, donc le lien jazz.
1: Ouais, bien sûr.
2: Avec Jazz à Tours. En fait, il y a eu un dispositif, c'est Télescope, il me semble.
1: La Waria, on en parlera tout à l'heure.
2: Exactement, ils ont gagné. Ouais. Et ils ont pu se produire en fin de soirée. Et en fait, on l'a découvert. Moi, je l'avais découvert vraiment par le biais plutôt d'un clip.
1: Ouais.
2: J'avais reçu ce mail-là. Et en fait, juste en regardant le clip, j'ai eu un énorme coup de cœur. Et il se trouve que Chloé, Élise et Agathe l'ont vu sur scène. Et
1: il faut qu'il vienne.
2: Voilà, c'est exactement. Et ça va être, un très beau moment.
1: Ouais, ouais. Et alors, j'ai remarqué aussi que les musiciens, chanteurs, chanteuses qu'on va présenter là, ils ont tous, d'une certaine manière, sorti un disque, mais ils passent essentiellement par les réseaux, par les vidéos, etc., etc.
2: Oui, Pio, en communication, il est, je trouve, assez brillant.
1: Ouais.
2: Et effectivement, il est assez actif et sur Instagram. Alors après,
0: c'est un nouveau moyen de se faire connaître, en fait. Je pense qu'aujourd'hui, plus les réseaux sociaux, c'est gratuit, donc c'est aussi moyen de se faire une publicité aussi assez facilement.
1: Bah, tu disais que c'est à travers un clip que tu l'as.
2: Vraiment ça. Ouais, complètement.
1: Bien sûr.
2: Okay. Une esthétique assez forte, je trouve. Ouais. Je pense qu'il peut toucher un large public.
1: Et puis peut-être le fait qu'il est, tu parlais de sa relation à Jazz à Tours, ça peut aussi peut-être, moi je dis ça, moi je prêche pour pour ma boutique, hein, mais ça peut permettre d'amener des gens vers le jazz qui est encore considéré comme élitiste ou machin, etc. Ce qui n'est pas le cas, mais bon, il y a encore cette image-là, et ça peut permettre de fabriquer une passerelle, en fait, qui peut permettre aux gens de naviguer et de découvrir. Moi, j'ai sélectionné un morceau, Dreams from Dreams. On va l'écouter tout de suite. Donc. Et lui, il sera le 11 juillet, donc à 20h30.
2: Exactement, sous les arbres.
1: Sous les arbres, avec les oiseaux au-dessus. Et les criquets.

0: Voilà, donc ça, ce sera le 11 juillet à 20h30. Le lendemain, donc, ce sera le dimanche. Alors, un personnage qui est assez intéressant, qui s'appelle Mariotte. En fait, son nom, c'est Olive Perrusson. Elle écrit la musique, les paroles, elle chante aussi. Et elle est accompagnée d'un groupe avec Zachary Terre, qui est un batteur, Antoine Lombard, qui est un saxophoniste, qui joue de l'alto, du soprano, voire du baryton, Anthony Ocar, qui est un contrebassiste, et Sylvette Perrusson, donc, qui est au chœur avec elle. Et j'ai l'impression qu'elle est en train de prendre de l'ampleur, cette jeune femme.
1: Oui. Là, c'est avec... c'est un trio pour nous, avec Jasmine Lee,
2: je crois.
0: Ah, contrebassiste de Jazz à Tours.
1: Et on va trouver...
0: Ouais.
1: Parce que c'est un trio et c'est pas tout le temps. Elle peut être en solo.
0: Oui,
1: elle peut
0: tout
1: être
0: à
1: en
0: fait.
1: Duo ou en trio. Mm-hmm. Et là, du coup, elle sera en trio, du coup, effectivement, avec Jasmine Lee. Et Chloé va me dire.
0: La troisième
1: du trio. Dans quelques temps. Et effectivement, on l'a déjà reçue. Mm-hmm. Je crois il y a 2 ou 3 ans. Mm-hmm. Pareil, au niveau de la temporalité, je ne sais plus. Mm-hmm. Et donc, ça. Encore plus évolué. Et là, c'est un nouvel album, effectivement. Oui. Donc, on va découvrir ça pour la première fois.
2: C'est Soir Raval au son à la basse.
1: Merci, Chloé.
0: Ok. Et oui, un nouvel album, donc j'ai extrait un petit morceau. Et moi c'est il y a un truc qui m'avait surpris, c'est que elle est partie d'un événement qui a eu lieu en juillet 1518 à Strasbourg. C'est des événements qui sont répercutés plutôt dans l'Europe de l'Est. À l'époque, Strasbourg n'est pas en France. Hein. C'est dans l'Empire germanique. Et c'est des espèces de ce que les historiens appelaient des manies dansantes, c'est-à-dire des gens qui se mettent à danser sans aucune interruption pendant des heures, pendant des jours. Il y en a qui tombent d'inanition, qui meurent pendant cet épisode-là. Et il y a un écrivain français qui s'appelait Jean Tellet, qui a publié justement un bouquin autour de ces phénomènes-là, qui s'appelle « Entrer dans la danse ». Il a publié ça en 2018. Et c'est très intriguant, et c'est en même temps assez intéressant d'aller se pencher là-dessus. Et c'est curieux qu'elle ait déniché ce truc-là. C'est vraiment confidentiel dans le domaine historique. Hein, et elle est allée piocher ça. Et elle a fait une ou deux chansons sur cet événement-là. Moi, je vous propose d'écouter La Géante de Mariotte.
1: Super.
0: Qui donc se produira le 12 juillet au Plessis. Donc, ce sera à 19h.
1: C'est à 19h, ouais. Exactement. Et puis, Mariotte, juste, c'est pareil, c'est une personne qu'on connaît depuis un petit moment et qui a un lien assez aussi fort avec le Plessis, qui était en résidence d'écriture, en résidence avec plusieurs projets. Et du coup, voilà, on est très, très heureuse de la retrouver.
0: On écoute Mariotte.
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0: Voilà, Mariotte, 12 juillet au Plessis, à 19h. On passe au week-end d'après, donc 18 et 19 juillet, pour découvrir alors une autre personne qui a un lien avec Jazz à Tours, puisqu'elle a une formation là-bas. C'est Lawaria, donc elle est au début elle c'était essentiellement elle chantait accompagnée d'un piano, c'était on va dire très un petit peu musique de chambre, très confidentielle, puis ça s'est un petit peu étoffé. Elle compose, elle écrit les paroles, c'est elle qui les interprète, elle chante en trois langues, français,
1: plusieurs langues, oui.
0: Anglais, arabe. Et elle a été lauréate, tu parlais Mathilde tout à l'heure de Télescope, comme Télescope, une structure donc qui permet d'aider des jeunes musiciens en fait, hein, à travers la formation, à travers l'organisation de concerts, etc. Elle a été lauréate en 2025, dont l'année dernière,
1: c'est ça.
0: Notamment avec un dispositif Jazz à Tours.
1: Oui. Et pareil, on l'a découverte, je ne me souviens plus la première fois, mais sa voix... En tout cas, moi, m'avait...
2: Ouais, c'est assez envoûtant.
1: Ouais, complètement bouleversée. Elle a une magnifique présence. Et en fait, ce qui est assez chouette, c'est qu'elle touche à différents univers.
0: Tout à fait.
1: Que ça soit pop, que ça soit plutôt soul. Et cette voix est vraiment très puissante.
0: Ouais. Alors qu'elle est... Elle est feutrée, mais il y a quelque chose derrière. Quoi,
1: complètement.
0: Ouais. Elle s'est produite au mois de mars à l'Astrolabe, à Orléans, notamment. Et donc, elle a sorti sa dernière reproduction s'appelle My Girls. Donc, ça concerne essentiellement les femmes, peut-être comme le nom l'indique, et le problème de la liberté aussi, effectivement, des femmes. Et elle avait fait un petit passage à la salle Okegame il n'y a pas longtemps. Donc, elle s'accompagne habituellement. Vous me direz si c'est le cas ici ou pas.
1: C'est alors...
0: Pierre-Thomas Fredon à la basse, ouais. D'Arnaud Ruggieri au clavier.
2: Je pense que c'est ça.
1: Et je crois qu'ils sont quatre.
0: Il y a Paul Brière aussi qui doit être aux manettes, je pense.
1: C'est ça.
0: Ouais.
1: C'est un quatuor, il me semble. Pour, voilà. C'est pareil, en fait. Ouais. Elle a plusieurs... elle peut avoir en solo, en duo, en trio.
0: Oui,
1: et
0: oui,
1: du
0: oui.
1: coup, là, c'est un quatuor.
0: Elle a plusieurs formations possibles.
1: Formations possibles, effectivement.
0: On va écouter Brume, donc, qui est un très, très beau titre. Et on va l'écouter en... Il est disponible sur disque, on va dire, même immatériel. Et on va l'écouter en version live. Donc, on écoute Lawaria.

0: Voilà, c'était La Waria, donc pour une version live de Brume, et donc ce sera à 19h30, le 18 juillet. Donc 19h30, 19h, 20h15, surveillez bien les horaires, c'est pas forcément toujours au même moment, et voilà. Et comme disait José dans une interview à FR3, il disait, nous, voilà, ce qui se passe au Plessis, c'est que les gens viennent pas à 8h et partent pas à 9h30 et rentrent chez eux.
1: Exactement.
0: C'est un espace qui est ouvert avant, qui est ouvert après, et il y a plein de choses. Donc voilà, c'est pour ça que les horaires sont pas forcément poil à chaque fois. Donc voilà. Dernier jour, donc, c'est le 18 juillet, deux concerts par contre, ce soir-là, donc La Waria à 19h30, et puis Milo Aska à 20h15, un trio, avec là aussi sonorités très différentes. Hein,
1: c'est vraiment différent, ouais. Avec effectivement des influences rap, rock, et chansons françaises. Et en fait, ça m'a frappé en faisant la programmation, j'avais pas réellement percuté, mais c'est la première année où tous les groupes chantent en français, et il y a d'autres langues, et c'est assez rare. Souvent, effectivement, on a des groupes plutôt plutôt anglais ou autre, et du coup,
2: C'est vrai.
1: Body, c'est vraiment assez chouette de voir qu'effectivement, il y a des groupes, là, c'est vraiment chansons françaises, mais avec plein d'influences autour.
0: Oui, bien sûr, bien sûr.
1: Écoutant les extraits, je me suis dit, mais j'ai même pas percuté.
0: Ouais. Parce que souvent, dans le rock et la pop, c'est souvent anglais. Quoi.
1: Et c'est souvent anglais. Et du coup, là,
0: soit la nationalité du groupe, d'ailleurs.
1: Exactement. Et là, il y a des beaux mélanges avec différentes langues également. Voilà. Et donc, Milo Aska, entre rap, chanson française, indie, rock, voilà. Pareil que La Waria, il y a beaucoup d'influences différentes. Donc c'est assez
0: bien,
1: riche.
0: Là ils devraient être trois.
1: Normalement c'est ça.
0: J'ai compris. Voix, piano, guitare.
1: Exactement.
0: Donc on va écouter Milo Aska pour un morceau qu'il a dédié à Mathilde, donc qui s'appelle Mathilda.
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0: Voilà, Miloaska pour Mathilda. Donc le 18 juillet au Plessis, à 20h15, donc deuxième concert après celui de La Waria. Donc voilà, ça fait, ça fait une belle brochette pour deux week-ends de juillet, donc les deux prochains week-ends. Et tout ça, ça se passe au Plessis.
1: Oui.
0: En dehors de la musique, vous pouvez dire d'autres, s'il y a d'autres infos importantes, par exemple, d'autres animations dans le cadre de ces jours, quoi.
1: Peut-être que tu peux choisir d'autres. Quelques-unes, et puis sur le samedi 11 juillet, là vraiment, on va avoir pas mal d'ateliers. Donc, c'est une journée qu'on a appelée la fête du Plessis du Parc, en l'honneur à ce joli parc, et effectivement autour de la biodiversité. Donc, il y aura des ateliers bombe à graines, fabrication de papier, des balades donc nature avec la Sépente. Un challenge photo avec l'autre association à la riche couleur sauvage. Des ateliers apéro avec terre grecque.
0: Ça, c'est pour les fêtes du
1: bus. Exactement. Et on va se dire un petit allez, coup de cœur parce qu'on les aime énormément. Ils font partie de nos résidents permanents à 22h. Un truc
2: complètement
1: loufoque. Une installation performance, mais on ne sait pas. À quoi ça va ressembler, parce que c'est Cyril du collectif Vogue qui mène ça, et il arrive toujours à nous étonner.
2: Bluffer,
1: complètement.
2: Tout ce qu'on sait, c'est qu'il va travailler autour de sa structure qui est une structure de piscine tournesol.
0: Ouais, d'accord.
2: On sait que ça va être recouvert d'une certaine façon.
0: Ouais.
2: Il va y avoir tout un travail autour
1: de vidéos,
2: d'images et de sons, notamment avec Rubinsteiner. Mais qu'est-ce qui va se passer là-dessous? On ne sait pas.
1: Et vidéo avec Tanguy.
0: Et il arrive à installer tout ça sans que vous puissiez dénicher des trucs. Ouais.
2: Je pense que même lui ne sait pas vraiment encore ce qu'il va faire jusqu'à la dernière minute.
0: D'accord. Donc, c'est
1: quelque chose. En fait, on peut voir qu'au Plessis.
0: D'accord.
1: Donc, ça ne sera.
0: Oui, c'est totalement
1: éphémère.
0: C'est vraiment
1: éphémère, pour le Plessis.
2: C'est ça.
1: Donc, ça, c'est quand même à 22h. Donc, ça, c'est le samedi 11 juillet. Le 12 juillet.
0: Le même jour, donc le 11 juillet, à 16h. À partir de 3 ans, l'envol de la fourmi.
1: Et bien là, c'est la mauvaise nouvelle, Thierry.
0: Mince, ils viennent pas.
1: Parce que,
0: d'accord.
1: À votre avis, pourquoi? Parce qu'en fait, c'était un spectacle avec des poules.
0: Trop chaud.
1: Et canicule.
0: Ouais,
1: on veut faire attention et protéger ces petites poules quand même.
0: Il y en a plein qui sont déjà crevés. Donc,
1: et donc là, l'idée, c'est de les retrouver. Peut-être en 2026-2027, c'est sûr. Au Plessis, on redonnera la date.
0: Okay.
1: Donc, on ne l'a pas encore annoncé, mais malheureusement, c'est effectivement un spectacle qui devait se passer. Mais on les préserve.
0: Raison oblige.
1: C'est ça.
0: Ouais.
1: Le 12 juillet, Chloé, est-ce que tu veux...
2: peut-être donner deux, trois lignes. On parlait d'histoire tout à l'heure. Là, on proposera à 16h30 une chasse au trésor historique, notamment pour les enfants. Donc, à la découverte des secrets du château et de Louis XI, adapté pour les enfants.
1: À 17h, enfin, parce que ça fait plusieurs fois qu'on essaie de travailler ensemble, et là c'est bon, avec la compagnie Le Chien Dent, c'est l'entresort, c'est la loterie, donc c'est pareil, ça va être dans une caravane, un esprit forain, et on va découvrir ça au Plessis, avec Sandrine Bonnet. Et t'en fais un petit dernier pour le dimanche 12.
2: Oui, peut-être parler de la mise en voie autour des contes du chat perché avec la compagnie Diotima. Donc là, je pense que ça parlera aussi bien aux petits qu'aux grands, puisque toutes les générations connaissent bien ces contes.
0: Les rouges et les bleus, on en a... Ouais. Je précise, compagnie Diotima, c'est le
1: nouveau nom
0: qui remplace la compagnie José Manuel.
1: Exactement, voilà. C'est ça.
0: Ok.
1: Et je voulais juste revenir sur le 18 juillet, le samedi. Parce qu'effectivement, là, c'est vraiment, on a laissé carte blanche, mais on a travaillé quand même ensemble avec, donc, effectivement, l'association Bruit de Fond et l'association Résonance. Et donc, toutes leurs propositions ont été réfléchies pendant de longues semaines, de longs mois. Et du coup, on va découvrir, par exemple, un atelier avec Jeanne et les autres qu'on aime énormément, un atelier écriture musicale, une conférence avec Noémie Barillet. autour des violences ethno-raciales dans le secteur culturel. On va retrouver aussi notre comité des usagers. On avait parlé tout à l'heure des comités des artistes. Et nous, on a proposé au comité des usagers, donc c'est des stagiaires notamment,
0: De bosser un peu.
1: De travailler un peu parce que et de proposer, donc je les aide un petit peu sur ça, c'est une lecture d'album jeunesse, une mise en voix autour effectivement de la musique notamment, donc on va proposer ça aux petits comme aux plus grands.
2: Ouais, et peut-être pour terminer sur le 19 juillet, sur la carte blanche à l'Orchestre des Jeunes du Centre, on parlait tout à l'heure d'accessibilité à la musique classique et on proposera notamment à 15h30 un concert pour les tout-petits, donc vraiment des bébés jusqu'à plus grands, donc un concert adapté aux tout-petits.
0: Ah ouais.
1: Oui.
0: Super, magnifique.
1: Voilà.
0: Tout le monde peut se retrouver enfin, là-dedans, c'est ça.
1: On espère, oui.
0: Il faut piocher, il faut butiner, il faut aller d'un endroit à l'autre.
2: Oui, puis il faut venir et se laisser porter aussi.
0: Mais c'est ça, voilà, c'est exactement.
1: En fait, c'est vraiment découvrir effectivement des univers peut-être qu'on n'a pas forcément l'habitude.
0: Exactement.
1: Et puis aussi, il faut dire qu'on a plein de jeux en bois créés par les bénévoles du Plessis et du Temps Machine. Et donc, ça, c'est aussi, voilà, il y a des jeux de société, des jeux en bois.
2: Venir s'amuser, profiter.
1: Profiter, boire un coup, parce qu'on a aussi un bar et une restauration en circuit court. Élise, qui travaille avec nous, a réfléchi pendant de longs moments sur des vins, des softs, une bonne citronnade, plein de choses qui soient assez proches de la Touraine.
0: Ok, voilà. Bon, ben voilà. On a fait le tour.
1: On a fait le tour.
0: Presque le tour. Samedi 11, dimanche 12, samedi 18, dimanche 19, donc au Plessis. On peut aller au Plessis de Tours en transport en commun, à pied, en vélo. Enfin voilà, il y a X moyens de transport pour accéder.
1: Puis n'hésitez pas effectivement à aller sur le site leplessis.net.
0: Voilà, pour voir le détail.
2: Et peut-être donner juste une info sur les tarifs, comme on en parlait tout à l'heure.
0: Ouais.
2: Là, du coup, chaque journée de festival, on propose deux tarifs, soit 5 euros, soit 10 euros. C'est au choix. Il n'y a pas de question de minima, etc. Comme on le disait tout à l'heure, on affiche les coûts et on laisse les gens choisir. Et c'est aussi gratuit pour les enfants de moins de 10 ans.
0: Ok, voilà. Bah ça, ça reprend ce qu'on disait tout à l'heure sur le projet du Plessis, tout simplement, et son fonctionnement.
1: Et juste si je peux,
0: peux
1: conclure, n'hésitez pas également à essayer de découvrir, si vous ne connaissez pas notre projet, tout au long de l'année, parce qu'il s'y passe énormément de choses. Il n'y a pas que de la programmation, mais effectivement, comme on expliquait tout à l'heure, plein de projets pour un maximum de personnes. Et effectivement, plein de choses, ça grouille de
0: ça
1: septembre
0: grouille.
1: À fin juillet. Voilà.
0: Voilà.
1: Et venez vous balader dans le parc.
0: Grosse
1: aussi.
0: Année scolaire. Quoi. Faire le tour, regarder un petit peu le château, etc., etc. Et puis aller voir même voir comment quand vous êtes devant le château, aller piocher sur internet, c'est assez facile d'aller retrouver des vieux plans ou des vieilles gravures, ou des vieilles cartes postales sur l'état de ce château il y a X années quoi.
1: C'est
0: vous
1: ça,
0: verrez qu'il est il vit grâce à vous en fait. Donc
1: puis,
0: merci.
1: Sur le site, vous pouvez retrouver tout le travail qui a été fait par le comité histoire, un gros travail de mise en valeur
2: de la mémoire du lieu.
1: Oui, exactement. Voilà.
0: Ok. Bon, on vous remercie.
1: Merci énormément.
0: Merci Mathilde.
1: Merci
0: Chloé. Merci à Élise qui vous a conduit.
1: Exactement. Merci Élise et merci Agathe.
0: Merci
1: José,
0: Agathe.
1: Françoise.
0: Merci José, Françoise.
1: Et tous les bénévoles.
0: Alain,
1: tous les bénévoles.
0: Voilà. Merci Abdel pour la technique.
2: Merci.
0: Au revoir Mathilde. Au revoir Chloé. À bientôt.
2: Merci. Au revoir.

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0: Bonjour, chers auditeurs de Radio RFL 101. Ce soir, nous sommes au Cinéma Studio de Tours pour une avant-première dans le cadre du festival Le Tourangeau Arrière Cuisine. On va parler d'un très joli film qui, en plus, parle de cuisine, justement.
1: Maman, pourquoi tu m'as jamais appris à cuisiner les plats algériens ?
2: Toi, pourquoi tu m'as jamais invitée dans ton restaurant ?
3: Vous êtes la sœur de Mehdi. Non, mais depuis le temps que je voulais te rencontrer.
4: Mon frère nous cache, hein. Il a honte de nous.
3: Je viens avec toi dimanche midi.
1: C'est impossible, il y aura la famille, il y aura les amis de ma mère et tout.
3: C'est bien, comme ça je rencontre tout le monde.
1: C'est compliqué, ma mère.
3: Elle est au courant pour nous ?
5: C'est quoi le problème avec ta mère ?
1: Soit je présente ma copine et je la tue. Soit je la présente pas et ma copine me quitte.
5: Tu veux que je fasse ta mère ?
1: Quoi ? On ferait comment ?
5: Je la sens. Il y a tout le rail de l'Algérie qui monte en moi.
1: Mais du rail tranquille.
5: Tranquille.
1: J'arrête deux secondes. C'est quoi cette tenue-là ?
5: Je suis en train de te faire une mère haut de gamme. Layla !
1: C'est Léa !
5: Layla !
6: Vous pouvez aller sur tout de suite qui a fréquenté des hommes pour gagner sa vie, vous l'avez découvert après.
1: De quoi ? T'as craqué ou quoi ?
5: J'ai créé des suspens dans ta vie.
3: Elle ressemble pas vraiment à ce que tu me disais, non ?
5: Avec moi, tout est possible.
4: T'es un grand malade !
7: Mais qui fait ça, sérieux ?
1: Je suis en train de résoudre le truc, là.
8: Et ta mère qui est là ? Ta vraie mère, gros.
9: C'est pas tous les jours qu'on voit ta famille, hein. J'ai tout perdu.
5: Peut-être pas.
1: Tu faisais semblant.
5: Dites-lui, s'il vous plaît.
10: On vous garde en observation.
5: En observation. T'as entendu ? En observation.
0: Et nous sommes ce soir en compagnie d'Amine Adjina, que je suis ravie de recevoir. Bonsoir, Amine.
11: Bonsoir.
0: Vous arrivez de Paris. C'est donc la toute première fois, du coup, que vous découvrez nos cinémas ?
11: Oui, en fait, je connais bien la ville de Tours, parce que je suis pas mal venu, et je crois que je suis venu une fois au Cinéma Studio, il y a quelques années. Parce que j'ai présenté pas mal de spectacles, que ce soit avec le Centre Dramatique National, ou à la Pléiade, à La Riche, etc. D'ailleurs, je présente un spectacle à la fin du mois, qui est programmé à La Riche, et puis un autre spectacle la semaine prochaine avec l'Université de Tours, donc c'est une ville que j'ai fréquentée. Alors, à Tours, la semaine prochaine, ça va être, à l'université, c'est Nos Jardins. Et à la Pléiade, le 28 novembre, c'est La diversité est-elle une variable d'ajustement ? Voilà.
0: Alors, Amine, c'est super parce que là, vous nous proposez un premier film, mais attention, j'ai des choses à préciser par rapport à ça. Un premier film de réalisation au cinéma, vous êtes scénariste aussi. Le titre, c'est La petite cuisine de Mehdi. Et déjà, j'ai envie de vous dire, pour commencer... C'est un hymne à l'amour franco-algérien, ce film. Plein de couleurs, plein de beauté, plein de joie et de profondeur et de légèreté, tout ça.
11: Oui, complètement. En fait, l'idée, c'était que j'avais envie d'écrire un film, de réaliser un film qui soit une sorte de dialogue entre la France et l'Algérie. Moi, je suis franco-algérien, donc qui est constitutif de ma double culture. J'avais vraiment envie que pour ce premier film, en tout cas, parce qu'au théâtre, je le fais dans l'écriture, etc. Mais en tout cas, pour ce premier film, d'interroger à la fois mon rapport à cette double culture, mon rapport à l'Algérie, etc. Et puis, à travers des personnages, effectivement, des personnages hauts en couleur aussi, et de voir comment tout ça s'articule pour produire ce film-là, cette histoire-là.
0: Qu'est-ce que ça fait du bien par rapport à l'époque qu'on traverse ? On va y venir, mais pour commencer, je disais tout à l'heure, ça a beau être un premier film. Derrière, on a l'écriture, on a la poésie, on a quelque chose de pointu, les dialogues, et ça, on le sent parce que vous êtes auteur, comédien, metteur en scène de théâtre depuis fort longtemps. J'aimerais préciser que vous aviez d'ailleurs créé une compagnie de théâtre en duo avec une actrice, Émilie.
11: Émilie Prévoto, avec qui on dirige la compagnie depuis 13 ans, donc qui est implantée en plus en région centre, qui est aussi actrice et metteuse en scène, et on commet en scène nos spectacles.
0: De ce que j'ai pu trouver un petit peu à votre sujet, vous êtes un amoureux de Bergman, de Pasolini, vous aimez aussi le graphisme, les couleurs chez Almodovar, il y a tout ça en vous et vous avez une patte très personnelle. On sent dans cette capacité de l'écriture et de la mise en scène du théâtre, dans ce premier film, à quel point il est extrêmement légitime. Il a du poids tout de suite et en plus il a eu le prix coup de cœur du public du Festival international de Saint-Jean-de-Luz quand même. Pour commencer, c'est très fort. Comment vous vivez cette émotion de lancer ce premier film, ce premier bébé là, avec cet enthousiasme direct ?
11: Très honnêtement, c'est très joyeux. C'est très joyeux, c'est à la fois... Ben forcément, on est là en train de construire un objet, un film et tout, et puis d'un coup, après, il fait son chemin, et puis il rencontre les gens et les retours. En fait, ce qui m'émeut encore plus, au-delà de la question du prix, mais le prix du public, c'est un prix important, parce que c'est significatif en tout cas de quelque chose, mais c'est tous les échanges que j'ai eus après le film. Parce que vraiment, là-dessus, il y a eu des témoignages bouleversants sur le film, notamment sur ces questions-là, sur les questions de double culture, sur la question algérienne, sur la question de l'humour, des gens qui étaient très émus, qui ont commencé à dévoiler des choses très intimes aussi. Ça, on ne le prévoit pas. Et ça, de le recevoir, c'est très puissant.

0: D'abord, ouais, le sujet quand même. Mehdi, incarné par un jeune homme incroyable qui s'appelle Youssef Boussif. Vous allez me dire comment vous l'avez casté, mais il est formidable. C'est un jeune homme, en fait, effectivement, il est certainement très empreint de votre culture et de votre histoire. Ce jeune homme-là, on parle pas, il n'a pas de père a priori, il a deux sœurs, il a une maman très, voilà, hein, algérienne, là, très la cuisine, la famille, etc. Et vous nous faites mourir de rire avec des sujets sur les. On entend parler de zizi, circoncision, d'une manière, enfin, c'est drôle. On entend parler de sujets de famille, de mariage peut-être un peu arrangé, etc. Jamais de caricature, on se joue des clichés, un amour profond pour les acteurs et vous allez me dire un petit peu leur nom. En tout cas, on a adorable Gustave Carverne, parce qu'on adore Gustave Carverne. Il y a Laurence Tucker, il y a Biran Ba, la comédie française, ces acteurs-là. Vous allez me dire le nom aussi de vos actrices qui jouent. Alors, il y a une vraie mère et une fausse mère, on va parler de ça. Et puis, il y a Léa, cette jeune amoureuse de Mehdi, qui est jouée par une actrice qui était formidable dans Les Amandiers.
1: En fait, c'est ça, c'est-à-dire que le casting, il est. Déjà, moi, j'avais envie, même au moment de l'écriture, d'un casting qui soit pluriel. C'est-à-dire, quand je dis pluriel, c'est-à-dire un casting où se mêlent les générations, les origines, les physiques différents, et que tout ça dresse un paysage qui est le paysage qui est le paysage de la France, en fait, en partie, en tout cas, dans ce film.
0: La vraie belle mixité, mais c'est ça, Amine?
1: Oui, enfin, oui, complètement. La mixité telle qu'elle est dans les rues, quoi qu'on en dise, qui existe, en fait. Et ça, c'est hyper important parce que, quelques points de vue qu'on ait dessus, elle existe, elle est là, et elle a le droit de vivre et de s'exprimer. Donc, il y avait vraiment cette volonté-là. Après, le choix du casting, effectivement, ça s'est fait avec des gens qui, soit que je connaissais, par exemple, Biran Ba, bah, je le connaissais parce que j'avais fait une pièce à la Comédie Française, dans laquelle il jouait. Gustave Carverne, parce que voilà, Yama Bass, qui joue la fausse mère, qui est une actrice incroyable et dont j'ai été très heureux qu'elle accepte de jouer ce rôle-là et qui le fait à merveille. Malika Zerouki, qui est une actrice non professionnelle, que j'avais vue dans un petit rôle dans un film, mais qui a un autre travail à côté. Younes Boussif, effectivement, que lui, j'ai rencontré vraiment en casting, mais que j'avais vu avant. Il a été connu par la série Drôle, et puis ensuite, il a fait pas mal de choses et qui a vraiment été un acteur. C'est quand j'ai trouvé cet acteur, à partir de lui, j'ai composé la famille avec les sœurs Inès Boukhalifa, Kenza Alagnaoui, Lou Adriana Bouziane, Nina Zem, qui joue la copine, Amel, évidemment Laurence Tucker, etc., Agathe Drone, etc. Enfin, tout ça dresse une sorte de paysage. Et effectivement, j'écris pour les acteurs aussi. C'est-à-dire que ça, c'est une particularité. Je suis moi-même acteur. Après, je suis un acteur qui est plus au théâtre. Mais j'écris vraiment pour les acteurs. Quand j'écris une scène, j'ai envie qu'il y ait des choses à jouer. C'est pour ça que les personnages secondaires sont hyper importants et qu'ils ont vraiment quelque chose à défendre. Et que ce ne soit pas juste des faire-valoir. Enfin, et tout ça dresse comme ça une histoire qui se dessine comme ça avec. Effectivement, des quiproquos, pas mal de choses, enfin, une sorte de mécanique un peu comme ça qui travaille le film, ouais.
0: La beauté du synopsis, c'est qu'en fait, Mehdi est un chef cuisinier de cuisine française dans un bistrot. Il veut racheter ce bistrot avec Léa, son amoureuse. Son amoureuse, elle en a marre qu'elle lui présente pas vraiment sa mère, etc. Lui, il a peur que sa mère apprécie pas qu'il soit avec une française. Et elle aimerait cette maman qui fasse plus des couscous. Alors du coup, Mehdi rentre dans le mensonge. Il rentre dans le mensonge, il présente une fausse mère à Léa, qui est donc incroyable, qui est très drôle et complètement décalée, rien à voir avec sa vraie mère. Il y a ça, mais il y a aussi, d'un autre côté, je trouve que dès le titre, finalement, vous nous mettez l'eau à la bouche, si je peux me permettre, hein, ça va avec le sujet. La petite cuisine de Mehdi. Chez nous en France, souvent quand on dit la petite cuisine ou faire à sa sauce, ce sont des petites expressions culinaires qui veulent bien dire ce que veut dire votre film. Mehdi est un personnage qui compose pour protéger sa maman, il rentre dans le mensonge parce qu'il a peur qu'il va trop la bousculer.
1: Il a un côté protecteur avec cette mère parce que c'est une femme qui a souffert. Comme beaucoup de gens, en fait, qui sont partis d'un pays et qui ont des enfants dans un autre pays. Et qu'est-ce que c'est que d'avoir des enfants dans un autre pays? Comment on gère ça? Parce qu'il y a le personnage du père aussi qui est là comme un fantôme, parce que le père est mort. Et donc, il y a toute la question sociale qui s'exprime à travers ce personnage de la mère, ce père fantôme. Et comment ce garçon, qui est joué par Younes Boussif, donc le personnage de Mehdi, comment il tente de préserver et de compartimenter, de préserver les différents modes de ce qu'il est? Parce que sur la question de la cuisine, en fait, la mère, elle n'a pas trop d'avis, si ce n'est que. Et il y a un moment dans le film où c'est dit, c'est-à-dire que c'est un monde dans lequel elle n'est pas. Et on voit bien que même dans ce qu'il cuisine, il n'a pas fait de la place à sa culture, à ses origines, etc. Et donc, il y a une part manquante. Et c'est ce que va

0: à la fausse mère, justement, c'est ce qu'elle va venir un peu le lui révéler, etc. Enfin, l'histoire, en tout cas, elle est là pour travailler, c'est tordre cette question-là, avec tout ce que ça implique de fantasmes, d'imaginaires qu'on a posé dessus, etc. In fine, c'est quand même un fils qui tente de, entre guillemets, de préserver sa mère. Et la question, c'est, quand on mène sa vie, est-ce qu'on peut toujours préserver ses parents ? Et ça, c'est une question qui est valable pour tout le monde. Au-delà de la question du film, qu'est-ce que ça veut dire de, on préserve ou pas ses parents ? Ce qui me plaisait dans La Petite Cuisine, c'est le double sens, en fait, de la cuisine et puis de la petite chose qu'on est en train de faire dans son coin, etc. quoi. Donc, évidemment, c'était un peu ça l'idée de ce double titre, on va dire.
1: Les dialogues sont vraiment merveilleux. Vous avez vraiment mis des choses, surtout entre la vraie mère et le fils. Il y a des moments très très intenses. J'aimerais dire que, outre tout ce qu'on a pu, bon, il y a vraiment votre talent de metteur en scène, d'écriture qui est génial. Les acteurs sont tous super. Et un autre Amine, parce qu'il y a Amine Bouafa, qui compose la musique. Il y a des violons, des cordes qui accompagnent la psychologie de votre personnage Mehdi dans ses non-dits, son incapacité à s'exprimer. J'ai ressenti ça comme ça. Et puis il y a du rail, du rap, de l'électro. Tout ça accompagne votre film, qui est aussi hyper coloré. Des scènes d'appartement, d'hôpital, de train, de bistrot. Et malgré le côté huis clos de certaines scénettes, il y a une grande fluidité. Donc je voulais relever aussi, parce que je connais son nom, il y a un super monteur, là, Guéric Catala. Ouais. Vous avez aussi un super chef-op, costumière, tout le monde. Je pense que là, il n'y a pas photo. Mais je trouve que le travail du montage est vraiment génial, parce qu'il y a ces découpages, il y a ces changements, ces ruptures de ton. Et pourtant, d'ailleurs, il y a une scène de train, mais honnêtement, c'est fluide. Comme si on voyageait dans le train.
0: Non, mais c'est essentiel. Et d'ailleurs, moi, la rencontre avec Guéric, elle a été assez forte. C'est-à-dire qu'on voulait faire le même film. Et donc, quand on a cette rencontre-là, parce qu'effectivement, un film comme ça, la question du montage, elle est essentielle. Après tous les films, la question du montage, elle est essentielle. Mais en particulier dans celui-là, c'est-à-dire à la fois dans la question du rythme, l'histoire, elle se raconte, comment on crée, on vient amener de la tension, comment on remet de l'air. Enfin, il y a tout un travail, je dirais, à la fois dramaturgique de comment elle se raconte, l'histoire, et puis à la fois, il y a un travail très organique. C'est-à-dire d'un coup, comment... Parce que le spectateur, lui, il est au courant du mensonge. Donc, en fait, il navigue avec ce personnage en se disant comment, dans quoi il se met, etc. Donc, on a une forme à la fois d'empathie, d'inquiétude, parfois, de tendresse aussi pour ce personnage, etc. Donc ça a été hyper, hyper fort. Après, vous avez soulevé la question, effectivement, de la musique. La musique, elle est... Et Amine Bouafa, c'est vraiment... C'est un compositeur génial, vraiment très sensible. Bah là, il fait la musique de La Petite Dernière. Il travaille avec... Il y a un prochain film de Kauter Benania pour lequel il a fait musique. Enfin, il travaille dans des registres très différents. Mais en tout cas, on s'est tout de suite posé la question. On s'est dit qu'on ne voulait pas une musique de comédie. Et qu'en plus, la musique, elle devait venir raconter ce que le personnage n'arrive pas à dire. Et donc, c'est très juste ce que vous nommez sur le fait qu'elle a vraiment cette dimension-là. À plein d'endroits et en même temps de trouver plein d'univers, mais ça a été un bonheur de travailler avec lui. Et à côté de ça, il y a toute la musique additionnelle qui tous les morceaux, à la fois dans le classique ou dans leur modernité, travaillent la question algérienne, c'est-à-dire que ce soit le raï avec des figures comme Cheb Hasni, que ce soit le acide arabe avec le morceau d'électro qui travaille avec un chanteur, Sofiane Saadi, qui est un chanteur algérien, que ce soit le rap avec Tiff, qui lui aussi est un rappeur algérien, enfin, et qui rappe en français. Et voilà, donc il y a vraiment, d'une certaine manière, tout au long du film, ce dialogue-là sur la question de la musique, c'est un dialogue franco-algérien aussi. Et voilà, et effectivement, toute l'équipe qui s'est réunie autour du projet, en fait, de ce film, que ce soit le chef-op Sébastien Gopfer ou les costumes, le décor, on a pensé les décors, et ça c'est hyper important, comme des personnages. En fait, pour moi, c'est toujours, et c'est valable aussi dans le cinéma, mais c'est des corps dans un espace. Et on travaille sur comment sont filmés ces corps dans un espace, comment on arrive à articuler une grammaire, je dirais presque du filmage en tout cas, des plans, etc., en fonction des différents lieux dans lesquels on est. Et ça, on s'est attaché effectivement à travailler les espaces vraiment comme si on travaillait une silhouette pour donner des impressions. Et vous nommez la couleur, tout ça, c'est vraiment un travail qui a été fait, que ce soit entre le chef opérateur, le costumier, le chef décorateur, Michel Schmitt. Tout ça pour ramener un degré d'esthétique. Parce que dans l'esthétique, il y a toujours quelque chose de politique qui s'exprime.
1: Content que vous disiez ça, c'est exactement ce que j'avais envie de relever. Voilà, j'avais envie de vous dire, votre film, c'est une fiction. Et en même temps, bon, c'est ce que permet le cinéma. Voilà, on aborde, en plus, vous pouvez aborder certainement qu'il y a une part autobiographique, quelque chose comme ça. C'est une fiction, pourtant, vous nous amenez sur une vérité. Je me suis dit, ce film est politique, mais il ne l'est pas. Pourquoi ? Parce qu'en fait, c'est pleinement politique de montrer l'amour franco-algérien et tout le monde dans une parfaite vérité, dans quelque chose de très réel. On parle de fiction, mais on est dans quelque chose de très réel. Il n'y a rien de galvaudé dans votre film, il n'y a rien de manipulatoire, de travailler de façon à outrance. Ça nous tient. Moi, je trouve que c'est une petite merveille parce que ça nous prend au cœur. C'est hilarant par moments, il y a tout en fait. C'est drôle, c'est touchant, c'est très sensible et c'est politique. Comme si vous aviez fini par nous toucher au cœur dans ce film en montrant que... dans ce qui au départ n'est pas dit, et puis au final les choses se disent, se décoincent entre la maman, le fils, sa petite amie, voilà, les projets de vie, les choses qui se dessinent, le monde, voilà. Et moi je trouve que c'est un film du coup qui nous fait ressortir avec plein d'éveil au monde.
0: Il y a l'idée, en tout cas l'envie pour moi, de toucher à une forme de vérité, qui n'est pas une vérité. La vérité c'est jamais général, quoi. C'est-à-dire c'est dans cette histoire, mais de toucher à une forme de vérité, d'un rapport mère-fils, d'un rapport de famille, d'un rapport de culture, de lien avec la question algérienne, et de dire qu'il y a des choses qui sont là, qui sont vécues, que tout ne se résout pas, tout n'est pas résolu, mais par contre, il y a un dialogue qui advient, en tout cas. Et ça, c'est hyper important parce que l'idée, c'est pas, même sur toute la fin et tout, c'est pas de tout résoudre, en fait. Mais par contre, de se dire que le dialogue, il est toujours possible. Et de trouver les endroits où le dialogue peut advenir. Et c'est un peu toute la trajectoire que va faire le personnage de Mehdi. C'est-à-dire qu'on peut avancer dans sa vie sans tout renier. Et au contraire, en essayant de dire, ouais, il y a des choses qui changent pour moi, mais en même temps, ce qui fait partie du passé, etc., bah, c'est des choses qui me constituent et commencent à continuer à dialoguer. Et c'est pour ça que la question des identités, on pense toujours que c'est quelque chose de figé. Or, en fait, l'identité, c'est toujours quelque chose qui est en mouvement. Le principe, c'est toujours de trouver comment ça circule, comment ça dialogue, comment ça bouge. En fait, c'est quelle langue, et puis la langue, c'est toujours en mouvement. Enfin, c'est pareil, on est dans une époque où on veut toujours nous raconter que tout est figé, gravé dans le marbre, etc. Or, en fait, les choses, elles sont tout le temps en mouvement. Et que les dilemmes, parce qu'il y a beaucoup de dilemmes dans le film, les dilemmes, ils ne se résolvent pas tous, mais en tout cas, les dilemmes, ça s'affronte. Et c'est un peu ça, j'ai l'impression, le film.
1: Et puis Mehdi apprend petit à petit, par rapport à son lien de famille important, que dans sa cuisine, ce qu'il crée ne doit pas forcément renier ses origines et qu'il peut trouver une force dans son histoire. On le ressent ça aussi. Je me dis, dans votre histoire à vous, si je ne me trompe pas, vous avez grandi dans les bistrots. À un moment, vous avez grandi. Et est-ce que ça vous a développé ce que vous avez déjà travaillé au théâtre, c'est-à-dire cette altérité qui fait qu'un être devient meilleur parce qu'il s'intéresse à d'autres vies que la sienne?
0: C'est plutôt que, dans ma vie en tout cas, la question de la table a toujours été centrale. C'est-à-dire l'endroit où on se réunit pour manger et que quelque chose circule, qu'il soit autre que, mais qui est déjà ce qu'on y mange. L'attachement à ce qu'on y mange, la précision de ce qu'on y mange, etc. Donc, il y a effectivement, et donc ça, c'est dans ma famille, par exemple, vraiment. Et puis moi, j'allais quand j'étais jeune, j'allais tous les étés en Algérie. Je viens d'une famille nombreuse à Oran, etc. Donc la question de la table était hyper importante. Les places dans la table, etc. Ce qu'on y mange, etc. Ce qu'on a envie de partager, ce qui peut se dire, ce qui ne se dit pas, etc. Et ensuite. J'ai eu le père d'un de mes meilleur ami, en fait, que j'ai rencontré au lycée, et tenait des bistrots. Et donc, après le bac, on a commencé à vouloir, on s'est intéressé aux bistrots, etc., parce que moi, j'allais beaucoup chez eux, etc. Et donc, c'est comme ça que j'ai commencé à apprendre de cette culture-là du bistrot, de la question du produit, de comment on travaille l'assiette, comment on travaille. Et en fait, tout ça fait que ça, c'est comme si c'était des deux parts de ma culture un peu, je dirais, culinaire, qui se sont un peu et qui se rejoignent dans le film. Donc oui, il y a quelque chose de, et le personnage de Bernard d'ailleurs, il est inspiré du père de cet ami qui est vraiment le, enfin joué par Gustave Kervern, qui est vraiment le bistrotier, etc., quoi, dans sa, à la fois dans sa tradition, mais aussi dans une forme de modernité. Et tout ça fait que, et moi-même, j'ai travaillé dans la restauration, donc, j'ai un goût, en fait. Moi, je cuisine pas, par exemple, mais par contre, j'ai vraiment un goût pour tout ça. Et ça c'était... je me disais que le film, il fallait qu'il se situe à cet endroit-là. Parce que la cuisine, ce qu'on oublie souvent, c'est que la cuisine, c'est toujours une affaire de mémoire. De mémoire, d'héritage, de culture. Et que l'endroit, un des endroits, par exemple, où on peut plus facilement faire dialoguer ces cultures, c'est dans une assiette. Et donc, il y a quelque chose qui se transmet, qui se partage, en fait, qui est une forme d'immédiat, qui est l'au-delà du discours, qui est un truc... Enfin, voilà, quoi. Donc j'avais envie de parler de que tout ça, soit un peu une sorte de fil conducteur comme ça, de par rapport au film, par rapport à ce que j'avais envie d'écrire, et comment le personnage de Souila, de la fausse mère, il devient celui par lequel elle va venir révéler à Mehdi qu'il y a une part manquante dans sa cuisine, qu'il y a quelque chose qu'il a oublié, qu'il a mis de côté. Et ça va venir le... Justement, c'est là, d'une certaine manière, c'est là qu'elle va venir le piquer, à cet endroit-là, à l'endroit de ce qu'il est en train de faire.
1: Il est extrêmement drôle. C'est hilarant. Hein. Et pour finir, alors, Mehdi, pour finir, sans faire de la psychanalyse de comptoir, je préfère dire psychanalyse de comptoir, pour finir, ouais. Par rapport à ce que... Je voudrais rebondir ce que vous venez de dire. Pour les spectateurs, voilà, je leur dis, vous verrez, dès l'ouverture du film, là, ce dont vient de parler Amine, la beauté des images... sur les plans de cuisine, vous allez vous régaler. Seconde chose pour terminer, est-ce que vous-même, du coup, avez été confronté à cette difficulté de présenter une petite amie à la maman et aussi à être dans ce conflit un petit peu d'avancer dans sa vie et les repères par rapport à son passé, son histoire, tout ça par rapport à la famille?
0: Oui, enfin, très différemment du personnage de Mehdi, mais oui, il y a des choses qui sont personnelles dedans. Donc, à la fois parce que dans mon parcours, dans les choix que j'ai faits, etc., de comment on concilie l'endroit d'où on vient, ce qu'on est en train de devenir, etc. Mais j'ai l'impression que c'est... Après, je leur dis, mais même si là, ça traite de cette question-là, algérienne et tout, mais j'ai l'impression que c'est le cas de beaucoup de gens, en fait. C'est-à-dire, à partir du moment où on sort d'un milieu, c'est toujours la question... Des fois, c'est brutal. Moi, c'est pas du tout brutal, etc. C'est plutôt, justement, de comment trouver un peu le dialogue de ça et la compréhension, etc. Donc, et c'est un peu le trajet que va faire le personnage de Mehdi.
1: Voilà. Bon, je vous laisse retrouver vos spectateurs en salle pour qu'ils découvrent le film. Je vous souhaite une belle rencontre. Je vous remercie beaucoup pour tout cet échange. Merci et au plaisir de voir le deuxième.
0: Merci beaucoup.

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0: 43, fallait le faire, hein. 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
0: Ah, l'impétigo.
1: C'est dans l'Ariège.
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0: ça c'est de la chanson.
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